0: c'était pas fourni. On vraiment conseille de t'sais, parler, de encore revoir l'Association des juristes d'expression française de l'Alberta. On vraiment un super organisme qui peuvent aider à vraiment faire le recours pour insister aux écoles que c'est un droit de fournir ceci aux jeunes quand il y a une demande.
1: Peut-être une dernière question pratico-pratique, j'ai envie de dire, Roseva Forgenkis, pour finir. Si un jeune professeur souhaite passer à l'action, créer une AAH, créer une alliance, en général, c'est quoi la procédure? Quelles sont les étapes qu'on doit franchir pour qu'elle existe réellement?
0: Oui, alors premièrement, si c'est une adulte qui est à l'école, ben c'est la première étape, c'est vraiment d'être l'adulte de confiance. Et aussitôt que la personne adulte de confiance s'est établie et la personne dit dans la communauté scolaire, c'est moi qui va être là, c'est moi qui va démarrer la AH, c'est là qu'on peut passer à le recrutement des membres et vraiment avoir cet espace sécuritaire et promouvoir le groupe, mais vraiment c'est aussitôt qu'il y a une demande de l'étudiant et qu'il y a un adulte de confiance que ça doit être établi. Alors c'est vraiment ça que je dirais aux personnes qui travaillent dans le contexte dans le milieu scolaire, c'est si on se met comme personne sécuritaire, les jeunes vont nous approcher. Les jeunes vont dire, voici mon identité. On sait que c'est une phase très vulnérable des jeunes et vraiment se démontrer ouvert ces enjeux-là, ça aide vraiment aux élèves de savoir qu'il y a une adulte de confiance et ensuite que cet adulte de confiance peut ensuite faire la démarche pour avoir cet endroit dans les contextes scolaires.
1: Roseva Forgenkis, je rappelle que vous êtes directrice de la programmation pour le comité franco-queer de l'Ouest basé à Edmonton. Merci d'avoir répondu à notre invitation.
0: Merci.
1: Et il est 16h19.
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1: L'extorsion financière, c'est la première cause d'abus et de violence envers nos aînés. Pour les sensibiliser et les former, la Fédération des aînés francophones de l'Alberta a organisé un atelier pour mettre en lumière cette réalité. Si l'image du cybercriminel vous vient en tête, sachez que la grande majorité des extorsions sont faites par des proches des victimes. Une réalité méconnue dont vous parle Jules Bonnet, qui a rencontré une personne victime d'extorsion.
3: Quand son ami lui propose d'investir dans un projet alléchant, Rita de Longchamp-Osborne n'hésite pas longtemps. Mais quelques mois plus tard, sans nouvelles de son ami, elle comprend que le projet ne verra pas le jour.
4: Quelqu'un que je connaissais depuis 5-6 ans, puis elle voulait commencer une compagnie, puis moi je voulais participer avec elle parce que j'étais intéressée, mais ça a tout tombé. Je ne savais pas qu'il y avait des problèmes parce que personne me disait.
3: Pour éponger ses dettes, elle se lance dans les crypto-monnaies.
4: Et j'ai donné de l'argent ensuite. Ils voulaient toujours plus d'argent. Ils m'ont donné un peu d'argent, mais ils en voulaient encore plus et plus. J'ai commencé à poser des questions, puis j'ai découvert que sur l'Internet, j'ai fait de la recherche, mais la compagnie n'était pas acceptée au Canada. Puis j'ai fait d'autres recherches. Il y a eu des problèmes en Angleterre avec cette compagnie. Alors là, j'ai découvert que, OK, ça ne va pas. J'ai perdu de l'argent.
3: À la suite de cet événement, Rita de Longchamp-Osborne a voulu s'inscrire à un cours en ligne pour mieux comprendre les crypto-monnaies. Au bout de quelques jours, le professeur avec qui elle est en contact lui propose d'investir. Mais quand l'aînée émet des doutes à l'entreprise basée en Angleterre, celle-ci se montre assez convaincante.
4: J'ai dit, as-tu des papiers professionnels? Ah oui, il m'a envoyé sa photo avec le nom, puis toutes sortes d'informations. Alors, j'allais vérifier. Puis, il a dit, non, on n'est pas accepté encore au Canada, mais on veut être accepté.
3: Quand elle apprend que cette entreprise n'a pas le droit d'opérer au Québec, Rita

0: Rita de Longchamp-Osborne comprend qu'elle a encore eu affaire à des arnaqueurs.
1: Mais je parlais aux personnes chaque jour. La seule manière d'arrêter, c'est de ne pas répondre au téléphone du tout. Mais par ce temps, tu sais, c'est comme si c'était des amis, je les connaissais bien. Puis on parlait de toutes sortes de choses, puis ensuite...
0: Au Canada et en Alberta, l'extorsion est la première source d'abus envers les aînés. La fraude peut bien sûr se faire sur Internet, mais a aussi bien d'autres visages. Car en fait, la majorité des fraudeurs sont des proches des aînés. Le congrès annuel de la Fédération des aînés francophones de l'Alberta a consacré toute une matinée pour sensibiliser, éduquer et former les aînés à cette réalité. Beaucoup ont témoigné des extorsions dont ils ont été victimes. Des témoignages importants pour les enquêteurs. Laurie Amiot, enquêteur du service de police de la ville d'Edmonton.
2: De faire, ce serait de partager l'information, de jamais garder le secret. C'est d'en partager avec ceux qui sont proches de nous. La fraude est toujours après évoluée. Puis la façon de trouver une victime, ça l'évolue toujours. Alors de le signaler à la police, ça nous aide à savoir c'est quoi les façons que les fraudeurs sont après se servir pour trouver leur victime. Et ça nous aide enfin à partager cette information-là avec la communauté pour qu'ils se protègent eux-mêmes.
0: Et le policier insiste, s'il faut retenir deux choses, c'est d'en parler autour de nous dès qu'un doute émerge et se méfier des offres trop alléchantes. Ici Jules Bonnet, Radio-Canada, Edmonton.
3: Voilà, les aînés victimes d'extorsion financière, c'était le thème de ce reportage de notre journaliste socio-culturel Jules Bonnet, avec les moyens techniques d'Agé Chiboula. Et d'ailleurs, ceux qui nous écoutent, les aînés, les seniors, avez-vous déjà été victime d'une extorsion financière? Quelles précautions prenez-vous? N'hésitez pas à nous envoyer vos témoignages et vos réactions par texto, par SMS au 780-468-7711. Il est 16h24. Le secrétaire d'État américain Marco Rubio a rencontré le pape Léon XIV au Vatican aujourd'hui. Cette visite était devenue nécessaire alors que les tensions entre Washington et le Saint-Siège ne cessent d'être alimentées par le président américain lui-même sur les réseaux sociaux et dans les médias. Sam Yaoun, professeur au Centre d'études du religieux contemporain de l'Université de Sherbrooke, co-auteur de l'ouvrage Le rêve de François, les défis de Léon, la papauté face à un monde bouleversé. Ça a été publié en mars aux éditions Mediapole. On a discuté avec mon collègue Alec Castonguet et il explique d'abord quelles sont les motivations du secrétaire d'État.
4: Marco Rubio est un catholique pratiquant, mais il n'appartient pas nécessairement à ce nationalisme catholique américain qui est très à droite, radicalement, je dirais, positionné contre la papauté et leur grief contre le pape François aussi était connu. Et maintenant, avec pape Léon, c'est la même chose. Pratiquement, Marco Rubio veut conserver et se distancier timidement, mais quand même assez bien visiblement, de MAGA et de ce nationalisme identitaire représenté par le président américain et aussi par des catholiques comme, par exemple, le grand intellectuel de droite Steve Bannon et aussi par les évangélistes qui croient toujours à une guerre juste.
3: Marco Rubio pourra faire valoir l'importance des catholiques aux États-Unis. De son côté, le pape voudra démontrer que la rhétorique agressive du président américain n'est pas compatible avec les valeurs chrétiennes. On écoute tout de suite Sam Yaoun.
4: Aux États-Unis, il y a 53% des catholiques qui ont voté pour Trump. Et en ce sens, on a eu un point de basculement chez les catholiques américains qui étaient les grands supporters du démocrate. Maintenant, il vire vers le républicain. Alors, Marco Rubio va sauver ce point. Et aussi, l'autre point qui est intéressant, le pape n'était pas nécessairement contre la guerre justifiée ou non. Il était contre cette formulation quand même très exagérée de M. Trump d'anéantir toute une civilisation. Mm-hmm. C'est là où le pape Léon va certainement sentir le besoin, l'obligation même d'un pasteur, après tout, de dénoncer ce que M. Trump est en train de dire.
3: Et dans tout ce conflit, Donald Trump serait celui qui a le plus à perdre, nous explique Sami Aoun.
4: Ce qu'il perd chez les indépendants, il perd chez les catholiques pour sûr et certain, et aussi certainement, il est dans une chute libre. Mais la question est aussi, assez profonde sur la question, surtout de la légitimité et de la légitimation d'un pouvoir politique aux yeux du Vatican. Alors, en ce sens, M. Trump a perdu quand même certaines respectabilités, je dirais, devant une figure morale importante.
3: Voilà, c'était Sami Aoun, professeur au Centre d'études du religieux contemporain de l'Université de Sherbrooke, co-auteur de l'ouvrage « Le rêve de François, les défis de Léon, la papauté face à un monde bouleversé » publié en mars aux éditions Mediapol. Il était au micro d'Alec Castonguet. Vous qui nous écoutez d'ailleurs, que pensez-vous de ces attaques de Donald Trump contre le pape, qu'il a traité de faible et de tout un tas d'autres choses d'ailleurs, et de cette mission de Marco Rubio pour rabibocher un peu les deux côtés, Washington et le Saint-Siège. N'hésitez pas à nous donner votre avis au 780-468-7711.
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6: Salut, salut, c'est Jules Bonnet. Nous sommes le jeudi 7 mai. Les adolescents de Lethbridge sont invités à un atelier cupcake et bouquet de fleurs en vue de la fête des mères. Ça se passe à la Cité des Prairies de Lethbridge le vendredi 8 mai de 18 à 20 h. Plus d'informations sur la page Facebook de la CFA de Lethbridge. À Calgary, le Café Théâtre et la Cité des Rocheuses proposent un repas spécial Fête des Mères. Le dimanche 10 mai, à partir de 11h, c'est l'occasion de célébrer les mères et de se réunir autour d'un repas chaleureux et francophone. La réservation est recommandée, alors rendez-vous sur le site internet de la Cité des Rocheuses ou du Café Théâtre. Dans la région de Canmore et de Banff, la CFA vous invite à un camping communautaire le vendredi 8 mai à partir de 18h30, l'occasion de se réunir autour du feu avant d'encourager les coureurs de la course Equinox qui aura lieu le lendemain. Et si vous allez courir lors de cette course, raison de plus pour aller chercher l'ambiance et l'encouragement dès le vendredi soir. Les informations sont sur la page Facebook de la CFA de Canmore-Banff.
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3: Et voilà, Mélanie, accrochez-vous, là, c'est le timing est en route, là. Allez, 5, 4, 3, 2, 1... Ah, ça y est, 16h30 pile. Bonne année! Voilà, meilleure! C'est l'heure du Radio Journal, donc avec Mélanie Morin qui m'a rejoint. Rebonjour Mélanie.
8: Rebonjour.
3: On va parler d'une autre enquête qui est lancée en lien avec la fuite de données électorales de millions d'Albertains.
8: Après Élections Alberta et la GRC, c'est maintenant la commissaire à l'information et à la protection de la vie privée de l'Alberta qui débute une enquête. La semaine dernière, un tribunal avait forcé le groupe indépendantiste Projet Centurion à retirer du web son portail qui permettait d'accéder à la liste électorale. Mercredi, la commissaire Diane McLeod avait qualifié l'affaire de très sérieuse et ajoutait que les Albertains avaient raison d'être inquiets. L'enquête va se concentrer sur les pratiques du Projet Centurion en matière d'usage et de manipulation des données personnelles. Et puis l'agence indépendante responsable de la tenue des élections en Alberta a annoncé aujourd'hui qu'elle allait créer une équipe qui sera dédiée à la surveillance de la désinformation et à la détection des hyper-trucages, ce qu'on appelle en anglais les deepfakes. Donc Emmanuel Prince-Tauvette a plus de détails.
9: Élections Alberta met sur pied une nouvelle équipe consacrée à la surveillance du web pour détecter les hyper-trucages, aussi appelés deepfakes en anglais. La création de cette unité de l'intégrité de l'information survient après l'adoption du projet de loi 23, qui interdit notamment la création et la diffusion d'hypertrucages qui concernent des élus provinciaux ou des candidats de partis politiques en Alberta. L'équipe sera aussi responsable de surveiller les tentatives de désinformation et les autres activités suspectes en ligne, comme l'ingérence étrangère. On ignore pour l'instant l'ampleur ou le budget de cette équipe, mais par écrit, une porte-parole d'Élections Alberta explique qu'elle sera conçue pour être flexible pour pouvoir faire face aux pics d'activités en ligne qui coïncident avec les élections ou d'autres événements provinciaux comme des référendums. Élections Alberta souligne qu'elle travaillera avec les autres agences électorales au pays comme Élections Canada, ainsi qu'avec les organismes de renseignement et, au besoin, les services de police. Ici Emmanuel Prince-Tauvette, Radio-Canada, Edmonton.
3: Et à propos d'ingérence, on a un rapport sénatorial qui vient de pointer maintenant les opérations russes au niveau national, cette fois-ci pour éroder la confiance envers nos institutions démocratiques. Un peu plus tôt à l'émission, à 15h45, on a interrogé la sénatrice Suze Youans qui a participé à cette étude. Vous pouvez réécouter le segment à tout moment sur la plateforme audio. Mélanie, le bureau de la première ministre Danielle Smith affirme qu'elle a obtenu la plus haute cote de sécurité au pays.
8: Le mois dernier, elle avait déposé une demande pour obtenir cette cote de sécurité plus élevée pour pouvoir recevoir des informations du Service canadien de renseignement et de sécurité sur, justement, ces risques d'ingérence étrangère dans la province. Et le ministre de la Sécurité publique de l'Alberta, Mike Ellis, qui dit que lui aussi est dans le processus pour obtenir cette cote de sécurité plus élevée. Ça survient alors que il y a plusieurs rapports indépendants qui nous indiquent qu'il y a des entités étrangères, entre autres des sites web alignés sur le Kremlin, des personnalités médiatiques de la droite américaine et des chaînes YouTube basées aux Pays-Bas qui font la promotion du mouvement d'indépendance de l'Alberta sur Internet.
3: La hausse du prix du kérosène profite aux pétrolières canadiennes.
8: Il y a plusieurs d'entre elles qui privilégient le raffinage de ce produit qui est un produit dérivé du pétrole et qui vise plus d'exportation. Il faut dire par contre que la capacité canadienne est quand même limitée. Tiffany Roquette a plus de détails.
10: Si la flambée du prix du kérosène provoque suspension de vol et hausse des tarifs aériens, elle est une belle opportunité pour les pétrolières canadiennes. Et encore plus pour Suncor, qui produit du kérosène à sa raffinerie de Montréal depuis seulement 6 mois. Ce carburant était destiné aux aéroports de la région, mais la crise au Moyen-Orient a dévoilé de nouvelles occasions d'affaires. Le vice-président en raffinage, Del Oldrive, explique que l'entreprise a exporté du kérosène à Porto Rico et aux Philippines, avec des prix de 10 à 15 $ le baril plus élevés que le prix domestique. La pétrolière a aussi livré une première cargaison à l'Europe la semaine dernière. L'Impérial et Cenovus privilégient aussi le raffinage du kérosène et du diesel sur l'essence.
11: Parce qu'on le sait, plusieurs pays viennent cogner à la porte du Canada pour avoir des produits finis avec la crise.
10: Carole Montreuil de l'Association canadienne des carburants souligne toutefois que les entreprises canadiennes sont limitées dans leur capacité à répondre à cette demande mondiale. Seulement 10% du baril de certains pétroles bruts peut devenir du kérosène.
11: Il y a une limite purement physico-chimique à en produire plus.
10: Le volume d'exportation canadienne de carburant d'aviation a triplé entre février et mars, mais ces livraisons mensuelles sont une goutte d'eau de la consommation journalière dans le monde. Ici Tiffany Roquette, Radio-Canada, Calgary.
3: Et Tiffany qui reviendra nous parler en détail de cette histoire de kérosène aux alentours de 17h20. Mélanie, la ville de Calgary étudie des modifications à sa grille tarifaire pour le transport en commun.
8: Parmi les options envisagées, on retrouve la tarification dynamique aux heures de pointe, donc ça coûterait plus cher quand il y a plus de gens qui prennent les transports en commun, et aussi la tarification au kilomètre, donc plus on va loin, plus ça coûte cher. Et Calgary Transit indique qu'elle va consulter les Calgariens pour recueillir leurs commentaires sur les propositions. On le rappelle, tout changement devra quand même être approuvé par le conseil municipal.
3: Et puis, on vous mentionnait hier un avertissement concernant la présence d'ours à Kananaskis. Un autre incident est survenu aujourd'hui, Mélanie.
8: Un grizzly a chargé un randonneur. C'est survenu sur le sentier Mount Shark. Par conséquent, le stationnement du lac Triss est maintenant fermé. On rappelle que depuis hier, il y a aussi un avertissement en vigueur pour le secteur des sentiers Troll Falls, Stony et Sunburst, qui se trouvent près du village de Kananaskis.
3: Voilà, donc renseignez-vous si vous avez envie de randonner de grand air. Allez sur les sites officiels pour voir les avertissements. Merci beaucoup Mélanie, on se reparle dans une heure. Il est 16h35. Alors, elle est réalisatrice, je l'ai dit tout à l'heure, elle est ministre plénipotentiaire de la Croisée et c'est Gabrielle Michaud-Sauvageau qui est aujourd'hui journaliste sportive également. Bonjour.
12: Je les aime beaucoup les titres que vous me donnez tous les jours, un différent tous les jours, il faut que je les note.
3: Que des superlatifs, je le rappelle.
12: Quoi,
3: que
12: grande
3: des, que
12: vizir, prêtresse, grande prophétresse, ministre plénipotentiaire.
3: Oui, c'est magnifique. Ça. Mais bientôt PDGR là, mais ah mince, j'ai donné le nom de demain. C'est...
12: J'ai vendu
3: la mèche.
12: Ah ben parfait. Non,
3: ben, je garde ça pour la prochaine fois puisque vous partez en vacances là pour 6 mois là.
12: Malheureusement,
3: ce serait bien. Pour quelques jours, on vous retrouvera donc dans une dizaine de jours maintenant, mais avant cela, eh ben, il y a le journal des sports à faire, puisque Patrick Henry est absent aujourd'hui. On va commencer par le hockey. D'ailleurs, ça fait un petit peu mal. On a les partisans du Canadien qui espèrent mettre derrière eux le match d'hier, Gabriel.
12: Eh oui, malheureusement, défaite contre les Sabres. Je vais pas passer trop de temps à vous en parler. Vous l'avez vu, 4-2. Donc, défaite des Canadiens. Prochain match, c'est à Buffalo, demain, 17h, heure des Rocheuses, pour ceux qui vont suivre. Pendant ce temps-là, aujourd'hui, on a annoncé dans la Ligue nationale de hockey les finalistes pour l'obtention du trophée Norris. Il s'agit du défenseur des Sabres de Buffalo, Rasmus Dahlin, celui de l'Avalanche du Colorado, Cale Makar, et celui des Blue Jackets de Columbus, Zach Werenski. Donc, le trophée Norris, pour ceux qui ne sont pas au courant, comme moi, je l'étais il y a quelques minutes, bien, c'est remis annuellement au meilleur défenseur de la Ligue nationale de hockey. C'est à l'issue d'un scrutin qui est effectué auprès de l'Association professionnelle des journalistes attitrés au hockey. Ce sera donc dévoilé un petit peu plus tard. Dahlin est un finaliste au trophée Norris pour la première fois. Deviendrait le premier joueur de l'histoire des Sabres à remporter cet honneur. Il est aussi finaliste au trophée Masterson qui récompense la persévérance, l'esprit sportif et le dévouement envers le hockey. Au tennis, maintenant, ça a été une journée très difficile pour nos Canadiens à l'Omnium de tennis d'Italie. Tout d'abord, Bianca Andreescu n'était vraiment pas dans son assiette, semble-t-il. S'est inclinée 6-4 et 6-1 devant la Suissesse Belinda Bencic. Son compatriote Denis Shapovalov ensuite plié les Chines 6-4, 6-2 devant l'Argentin Mariano Navon au premier tour du tournoi de simple masculin, ce qui l'empêche donc de retrouver le Québécois Félix Auger-Aliassim, qui est quatrième tête de série. Au deuxième tour. Également, Leila Annie Fernandez, bien elle, on va continuer de suivre son parcours. Elle a rendez-vous au deuxième tour demain avec la Suissesse Rebecca Masarova.
3: Une bonne nouvelle pour une ville canadienne aujourd'hui qui va accueillir des épreuves de qualification olympique.
12: Oui, ce n'est pas une ville en Alberta ou dans l'Ouest canadien, malheureusement. C'est Montréal, en fait, qui fait partie des quatre villes dévoilées ce matin par le Comité international olympique pour accueillir la nouvelle série de qualifications olympique en vue des Jeux olympiques d'été de 2028 à Los Angeles. Orlando, Tokyo et Shanghai sont les autres métropoles qui vont accueillir l'une des quatre étapes finales pour donner accès à ces Jeux olympiques de 2028 dans les disciplines de flag football, volleyball de plage, BMX style libre, escalade sportive, basketball à 3 contre 3 et planche à roulettes. Montréal va organiser des compétitions dans 5 des 6 épreuves, mais la liste des épreuves n'a pas encore été confirmée. Cette étape montréalaise devrait avoir lieu du 1er au 4 juin 2028. Autre décision de la part du côté du CIO, on a décidé de lever les restrictions contre les athlètes bélarusses. Le Comité international olympique qui a donc levé aujourd'hui les restrictions contre les sportifs bélarusses décidées après l'invasion russe de l'Ukraine en février 2022. Par contre, selon le communiqué du CIO, l'instance olympique maintient pour l'instant les conditions imposées aux athlètes russes qui ne pourront concourir en compétition internationale que sous bannière neutre à titre individuel et s'ils n'ont pas activement soutenu le conflit. Cette nouvelle politique permettrait donc en 2028 le retour d'une délégation bélarusse aux Jeux olympiques d'été de Los Angeles ainsi qu'aux Jeux olympiques de la jeunesse. Et autre annonce également liée aux Jeux olympiques, le CIO ferme la porte pour l'instant à des sports sans neige ni glace aux Jeux olympiques d'hiver. Et oui, c'est une idée qui avait été proposée. Donc, le CIO qui a fermé la porte à des disciplines comme le cross-country ou le cyclo-cross aux Jeux olympiques de 2030 dans les Alpes françaises. Rien ne dit, par contre, que ce sera le cas pour l'édition suivante en 2034 à Salt Lake City. Il y a un groupe de travail au sein du CIO qui a été chargé d'une réflexion plus large sur le programme sportif des Jeux olympiques et il doit encore rendre ses conclusions.
3: Gabriel, les organisateurs de l'Omnium de tennis d'Italie appuient les joueurs qui appellent au boycottage si les tournois du Grand Chelem n'augmentent pas leur bourse.
12: Oui, Angelo Binaghi, le président de la Fédération italienne de tennis et de padel, profite de cette initiative dans le cadre d'une campagne qui vise à faire de son tournoi le 5e tournoi du Grand Chelem de la saison. Les joueurs ont pris pour cible les internationaux de France, auxquels ils reprochent d'avoir réduit la part des joueurs dans les recettes à 14,3 % contre 22 % lors des tournois de l'ATP, de la WTA, comme l'Omnium d'Italie qui se déroule cette semaine. Il y a des grandes joueuses, entre autres Aryna Sabalenka, Coco Gauff, qui figuraient parmi les joueuses qui, cette semaine, ont menacé de procéder au boycottage des quatre tournois majeurs si elles ne commençaient pas à recevoir une meilleure rémunération. Monsieur Binaghi dit que c'est, entre autres, scandaleux que l'ATP oblige des tournois comme l'Omnium d'Italie de partager une plus grande part de leurs recettes avec les joueuses, alors que les quatre tournois n'en accordent qu'une part plus faible, dit que ça crée des disparités en matière de compétitivité parce que pour les quatre pays des tournois du Grand Chelem, ils disposent d'énormes sommes d'argent à investir dans les secteurs techniques, selon lui, ce que les autres n'ont pas. Il parle même d'un monopole, donc de la part de ces tournois. Monsieur Minaghi, donc on le rappelle, qui milite pour faire de l'Omnium d'Italie le cinquième tournoi du Grand Chelem. Ce sera aux côtés des internationaux d'Australie, de Roland-Garros, de Wimbledon et des internationaux des États-Unis, ce qui bouleverserait un siècle d'histoire du tennis.
3: Roland-Garros, voilà mon passé de tennisman. Je l'avais dit, que j'avais joué à Roland-Garros.
12: On demande les photos et les vidéos.
3: C'était le tournoi des journalistes. C'était un niveau beaucoup plus faible. En tout cas, comme d'habitude, Gabriel, vous avez une recommandation de texte à lire dans la section sport de Radio-Canada.
12: Oui, surtout si vous aimez le basketball. Demain, c'est la nouvelle saison qui commence dans la WNBA. Et c'est une ligue qui est en pleine croissance. Nous dit-on une étape importante pour eux cette saison qui commence demain. Deux nouvelles franchises, un nouveau contrat de diffusion et des revenus records pour les joueuses. On a accueilli une nouvelle équipe l'an dernier, les Valkyries de Golden State. Maintenant, la WNBA va ajouter deux franchises cette année pour atteindre 15 équipes, le Fire de Portland et le Tempo de Toronto, première équipe canadienne. La Ligue féminine nord-américaine de basketball a déjà prévu les additions de Cleveland en 2028, de Détroit en 2029 et de Philadelphie l'année suivante pour atteindre 18 formations en 2030. On nous parle également dans cet article de ce contrat de diffusion de 2,2 milliards de dollars sur 11 ans avec plusieurs chaînes, entre autres Disney, donc ESPN, Amazon, NBC, Universal. Et ces revenus qui sont en hausse, bien, ça a amené aussi des négociations sur le salaire des joueuses. Il y a un accord qui a été trouvé le 20 mars qui a été qualifié d'historique par les parties prenantes. La nouvelle convention collective lie pour la première fois les revenus des joueuses qui doivent donc grandement augmenter à un pourcentage du revenu total de la Ligue. C'est un texte à lire, donc ça s'appelle « Une nouvelle saison charnière pour la WNBA en pleine croissance ».
3: Au passage, je suis allé voir sur Internet ce que c'était le flag football là, dont vous avez parlé un peu plus tôt. Version sans contact et accessible du football américain où les plaquages sont remplacés par l'arrachage de bandes de tissu fixées à la ceinture des joueurs. Intéressant, je jouais à des trucs comme ça quand j'étais enfant. Là, je ne savais pas que c'était devenu un sport. Ça s'appelait la balle aux prisonniers, il me semble, quand j'étais petit. Je vais regarder en plus en profondeur, voir si c'est vraiment inspiré de ce jeu.
12: Oui, ça vous intéresse. Il y a peut-être des équipes en Alberta.
3: Ouais, je vais peut-être voir, peut-être participer au JO d'ailleurs, puisque ça va avoir des épreuves. Merci Gabriel, on se retrouve tout à l'heure pour notre petit jazz du jour à 17h35.
12: À tout à l'heure,
3: il est 16h45. Allez, on repasse en revue notre météo avec toujours cette alerte mauvaise qualité de l'air pour le parc national de Jasper à cause de fumée. Pour ce soir, température aux alentours de 6 ou 8 pour Edmonton, Calgary, Lethbridge, Medicine Hat. À chaque fois, c'est assez gris dans le ciel. Pourrait même y avoir un petit peu d'averse, une petite probabilité en certains endroits. Red Deer et Cold Lake sont juste au-dessus de zéro. Là encore, c'est de la grisaille, tout comme à Lac La Biche, Jasper. Peace River, Grande Prairie, on est à 6-7, ça remonte très légèrement, mais là aussi, on a un couvert nuageux au-dessus de la tête. Fort McMurray, ça pourrait être humide, il y a une petite probabilité d'averse pour ce soir. Averse de pluie ou de neige d'ailleurs, en soirée du côté de Yellowknife, au territoire du Nord-Ouest. D'ailleurs, probabilité plus élevée qu'ailleurs et une température un peu plus fraîche, juste en dessous de zéro. Il est 16h46. Nous sommes jeudi, c'est l'heure du poème hebdomadaire de notre journaliste sportif, notre Émile Nelligan en chandail de hockey, Patrick Henry. Allô Patrick.
13: Bonjour Sébastien.
3: Alors notre réalisatrice Gabrielle vous a orienté cette fois sur le thème d'une génération à l'autre. Poème un peu spécial puisque vous l'avez déclamé samedi au sommet de la transmission linguistique, culturelle et identitaire organisée à Sherwood Park. Donc là on n'est plus dans un studio là face à une personne.
13: Ouais, c'était une collaboration en fait. Je pense que les gens, les organisateurs de la journée avaient contacté Gabrielle pour lui demander si d'une façon ou d'une autre, je pouvais faire un poème là-dessus. Moi, j'ai dit, ben, tant qu'à le faire sur ce sujet-là. Et il voulait avoir des copies pour pouvoir le présenter. J'ai dit, tant qu'à le lire, je pense que c'est, je peux aller vous le livrer. Donc, je suis allé pour commencer la journée. Donc, ça a commencé avec le poème.
3: Ouais, là, c'est du sérieux, là, hein, parce que vous êtes réclamé. Donc, les gens vous demandent. Et en plus, on n'est pas en studio face à une personne insignifiante comme moi. C'est devant des dizaines de personnes.
13: C'est différent. C'est différent.
3: Comment ça s'est passé?
13: Ça a très, très bien été. La réception était très bonne. Je n'étais pas certain d'avoir bien respecté le thème parce que je me disais, qu'est-ce que c'est la transmission linguistique exactement? Est-ce que je suis trop général francophonie ou pas? Et finalement, j'ai dit non, c'est bien. Je pense que je respecte le thème. Donc, et la réaction a été excellente.
3: Excellente, ça veut dire tonnerre d'applaudissements, faites pas le modeste.
13: Beaucoup de réactions, beaucoup de rires pendant le poème, beaucoup de visages, je regardais les gens, beaucoup de visages des gens où disaient « Ah oui, c'est vrai, ok, oui, c'est bon ». Et oui, beaucoup d'applaudissements à la fin.
3: Il est modeste, Patrick, il est modeste. Ça a été un franc succès, on le sait. Et puis, comme d'habitude, Gabriel, vous avez glissé des pots de banane sous les patins. Là, en tout cas, il y avait des passages obligés, des contraintes à respecter, comme d'habitude. D'abord, faire référence au sujet de trois ateliers présentés lors du sommet, inclure un petit passage en anglais, utiliser un élément de langage inclusif, exemple le pronom « yel », mais je vois ce que vous avez choisi, une référence aux nouveaux arrivants francophones en Alberta et donner deux exemples de transmission culturelle et linguistique dans votre vie. Est-ce que ça a été inspirant? Ça a été difficile?
13: C'est bien été. Je l'ai fait sous forme d'histoire, comme je fais souvent. Et comme on me demandait de parler d'exemples personnels, donc j'ai commencé de cette façon-là et finalement j'ai raconté une histoire. Là.
3: Alors, racontez-nous cette histoire, tonton Patrick.
13: Je suis arrivé en Alberta en 1998. Je m'étais donné une mission en m'en venant ici. Je venais sauver la francophonie. Oui, rien de moins, mes amis. Comme bien des Québécois, je connaissais Saint-Boniface, mais la vie francophone ailleurs, ça devait être une farce. Je devais aller voir ça de mes propres yeux, pensant aussi que ça me ferait du bien de passer pour un dieu. Je suis arrivé pendant une fête franco-albertaine. Imaginez la surprise qu'a été la mienne. Quand j'ai vu tous ces francos faire le party, je ne pouvais croire que je me trouvais à Calgary. Il ne m'a fallu que quelques jours pour avec vous tomber en amour. Même s'il n'était que d'un an mon contrat, je me doutais déjà que je ne repartirais pas. J'ai été rapidement rempli d'admiration pour tous ces gens qui parlent français depuis des générations. Je n'étais pas le sauveur que je pensais être. La communauté francophone m'a appris à me connaître. Je me souviens de la joie que j'ai eue à voir ses grands-parents faire semblant de ne pas comprendre leurs petits-enfants. Chaque fois que ceux-ci leur parlaient dans la langue de Shakespeare, ils répétaient leurs petits jeux sans même un soupir. « I realized since I was transplant that I always took speaking French for granted. Thanks to all those grandparents, the privilege I had, I understand. » J'ai compris que pour vivre en français, il fallait être fait fort, que chaque jour, il fallait faire un effort, que pour nos convictions, il fallait toujours en faire plus, comme pour aller à l'école passer une heure en autobus. Étant animateur à la radio CKRP, j'ai compris que moi aussi, un rôle, je pouvais jouer. Ma mission serait de faire découvrir la musique, un aspect important avec lequel les Franco communiquent. Sans le savoir, je me servais de façon journalière de l'art comme stratégie de renforcement identitaire. Je ne faisais plus que de la radiodiffusion, je faisais de la transmission. Quelques années plus tard, j'ai quitté pour la grande ville. J'ai découvert que les défis ici étaient aussi difficiles. J'ai vu certaines personnes avec une francophonie plus molle qui pensaient qu'enseigner le français, c'était seulement la responsabilité de l'école. Apprendre la langue sans une des composantes de l'équation école-communauté-famille, c'est comme faire de la course à pied, mais sans les espadrilles. Si on ne joue pas un certain rôle à la maison, on ne peut pas s'attendre que du français, nos enfants soient des champions. En ville, j'ai aussi découvert les nouveaux arrivants, qui ont donné un nouveau souffle de vie à notre monde existant. Ils ont renforcé la vitalité de nos communautés, en décidant eux aussi de ne pas se laisser assimiler. Non seulement ils augmentent les nombres, mais ils nous montrent aussi qu'il y a des Franco partout dans le monde. Ensemble, on forme tous une grande famille. Et c'est pour ça que parfois, entre nous, il y a de petites bisbilles. Le français, c'est plus qu'une langue, c'est une culture, une identité. C'est une façon d'être, de se comporter. Parler français, c'est accepter qu'on fait partie d'une grande histoire. C'est comprendre que c'est important de garder vivante notre mémoire. En devenant moi-même parent, j'ai compris qu'on ne peut pas forcer nos enfants à parler français à tout prix. Notre rôle est de bien les outiller pour qu'au moment venu, ils, elles ou y'elles fassent un choix éclairé. Ce n'est pas moi l'expert, alors je vais laisser le plancher à tous ces animateurs qui, avec passion, vous ont préparé des ateliers. Je ne voudrais pas être à votre place et devoir faire un choix, car tous les ateliers semblent très intéressants, ma foi. Avant de quitter, je me permets un dernier commentaire basé sur mon expérience à Edmonton et à Falaire. On parle pas de sport dans votre sommet. Et je pense qu'il faudrait considérer cet aspect. Les Jeux francophones de l'Alberta ne sont pas les Olympiques, mais comme chef de mission, j'ai vu tant de jeunes avoir un déclic en frappant un ballon plutôt qu'en hitting the ball. They understand they can do everything in French, after all.
3: Alors nous, à la croisée, nos applaudissements sont préenregistrés. Samedi, ça devait être autre chose, là, la standing ovation que vous avez reçue à ce sommet. Bravo, Patrick.
13: Je suis assez fier de celui-là. Souvent, je vous dis, oh, c'est pas mon meilleur ou ça, mais lui, je suis assez content.
3: Je comprends la réaction du public, là. Un beau poème, plein de profondeur, plein de réflexion aussi sur le sentiment francophone en milieu minoritaire, etc. 98, arrivé en Alberta, le temps passe bien vite. Et vous voyez comme un sauveur à l'époque, là,
13: Moi, à l'époque, j'étais ce qu'on appelle un maudit Québécois, là, qui arrivait ici. Et je me suis fait compter la blague. Hein, le quatrième jour que j'étais en Alberta, on m'a demandé, connais-tu la différence entre un Québécois et un maudit Québécois? J'ai dit non. J'ai dit, le Québécois, il reste au Québec. OK. Bienvenue en Alberta.
3: Là, on vous annonce la couleur, là.
13: Ouais. Ouais, mais et je me suis fait remettre à ma place rapidement. Là. J'ai déjà conté l'histoire. Les gens avec qui j'ai travaillé connaissent l'histoire, là, mais je pense que la deuxième ou la troisième semaine, là, je me suis fait remettre à ma place là, en disant, si tu veux avoir du succès ici, si tu veux avoir un impact, puis si tu veux continuer à travailler ici, il va falloir que tu changes ton attitude. Et oui, j'arrivais ici comme un sauveur. Là.
3: Vous avez en tout cas contribué au fait francophone en Alberta, CKRP, la radio communautaire où vous avez été animateur. D'ailleurs, ce métier d'animateur que vous avez fait à CKRP, ça a commencé à vous sensibiliser aussi, j'imagine, au fait francophone minoritaire, tous les défis
13: beaucoup.
3: Qu'il y avait.
13: Avoir l'intérêt, avoir l'impact que la radio avait là-bas par la musique. Parce que dans les plus beaux commentaires que j'ai eus, quelqu'un m'a déjà dit, avant j'écoutais le gala de la disque et j'avais aucune idée des chansons en nomination, des artistes qui étaient là, et maintenant je connais ça et à cause de la radio, je peux comprendre ça et j'écoute de la musique en français. Et l'autre beau compliment, c'est la première année où je suis arrivé, les élèves de 12e année étaient venus à la radio et disaient, est-ce qu'on peut emprunter de la musique? On est obligé de mettre de la musique en français à notre graduation. Et c'était comme, Et après 3 ans, les élèves venaient et disaient, est-ce qu'on peut emprunter des disques? Et j'ai dit, voulez-vous des conseils? Non, on a une bonne idée de ce qu'on veut déjà, puis parce qu'ils connaissaient. Donc, ça, c'est des choses qui sont des récompenses instantané. Là. Et je sais que nous aussi, ce qu'on fait ici à Radio-Canada, on a un très grand impact parce que des gens nous écoutent en famille. Et je dis, il faut outiller nos enfants, on peut pas décider pour eux. Écouter la radio en français, écouter la télévision en français, c'est donner des outils à nos familles parce qu'on leur montre qu'est-ce qui existe, qu'est-ce qui est disponible et qu'on leur montre en même temps que c'est important pour nous.
3: Ça tombe bien, Patrick, vous parliez des enfants, puisque vous parlez des vôtres, souvent dans vos poèmes et dans celui-ci également. Vous avez dans votre poème écrit qu'on peut pas forcer les enfants à parler le français, mais vous citez aussi cette blague-là, voir les grands-parents faire semblant de pas comprendre les enfants quand ils parlent anglais. C'est quoi la stratégie chez les Henry? Quelle posture vous adoptez? Parce qu'il y a plein de stratégies avec les enfants en milieu minoritaire. Là, comment on fait pour qu'ils gardent ce lien avec le français?
13: Mais moi, j'ai pas un foyer exogame. Donc, pour moi, tout est en français. français et les enfants sont encore beaucoup plus à l'aise en français qu'en anglais. Le plus jeune entre au secondaire l'an prochain, ça pourrait peut-être changer. Le plus vieux fait beaucoup d'anglais à l'école aussi, donc mais je ne crois pas que j'aurai ce problème-là. Mais il y aura des discussions à avoir chez nous, c'est certain. Je pense qu'avec les grands-parents, c'est peut-être plus réaliste, surtout dans les couples exogames. Et on a, dans le reportage qu'on a passé avant-hier, il y en était question, des grands-parents qui disent « quand mes enfants me parlent en français, en anglais, je réponds pas ». Donc, il faut que ça se passe comme ça. Et ça fait partie des outils qu'on leur donne quand ils sont jeunes.
3: Voilà, ça c'était un reportage de Jules Bonnet donc sur le rôle des grands-parents dans la transmission de la langue à retrouver sur notre plateforme audio. Patrick Henry, bravo et merci beaucoup. À la semaine prochaine pour un prochain
13: poème. C'est dur de parler en anglais aussi, de lire mon anglais, mais je suis arrivé.
3: Bravo, bravo. Défi relevé comme d'habitude, Patrick, avec beaucoup de finesse et de profondeur. À la semaine prochaine.
13: Et à demain pour les sports.
3: Banksy a de nouveau frappé il y a quelques jours. Le célèbre et mystérieux artiste de rue a posté une vidéo humoristique sur Instagram. On y voit ses équipes installées au milieu de la nuit. Une grande statue dans le centre de Londres à l'aide de grues, d'engins de chantier. Puis une entrevue de quelques secondes avec un passant disant qu'il ne l'aime pas, qu'il préfère plutôt une autre statue un peu plus loin. Il n'empêche, Banksy a revendiqué être l'auteur de cette nouvelle œuvre. D'ailleurs, c'est assez rare qu'il sculpte des statues, même si c'est pas inédit. Alors celle-là, elle représente un homme s'éloignant d'un socle, le visage masqué par un drapeau flottant au vent. Elle se trouve à proximité de celle du roi Édouard VII, qui a régné entre 1901 et 1910, et de la légendaire infirmière Florence Nightingale, la site du mémorial de la guerre de Crimée. L'artiste et écrivain basé à Philadelphie, R.J. Rushmore, a affirmé à CBC que l'œuvre interrogeait selon lui les limites du patriotisme. Il qualifie la pièce d'audacieuse, établissant un lien avec des œuvres antérieures de Banksy. Sur cette statue, R.J. Rushmore dit « C'est intéressant, c'est bien réalisé. Il n'y a que très peu de gens qui seraient capables de déposer une statue au beau milieu du centre de Londres en pleine nuit. » Bah, tu m'étonnes. L'écrivain a indiqué au passage que le fait d'avoir placé la statue parmi des monuments militaires, c'est probablement intentionnel. Et il a souligné le défi et la forme de jeu stratégique que représente l'installation d'une œuvre aussi imposante dans une zone fortement surveillée par la police. À propos, ceux qui nous écoutent ont probablement déjà entendu parler de Banksy, déjà vu des œuvres, en tout cas sur Internet, au moins. N'hésitez pas à nous donner votre avis sur les œuvres de Banksy, le fameux artiste de rue, par texto, par SMS au 780-468-7711. Et je vous rappelle, au passage, je vous conseille d'aller voir le documentaire qu'il a lui-même fait. Ça s'appelle Exit Through the Gift Shop. C'est excellent, ça a quelques années maintenant, mais c'est très très bien fait, très intéressant. Donc vous m'en direz des nouvelles, envoyez-nous votre avis au 780-468-7711. 17-11, 16h59, dans un instant, un nouveau Radio Journal, à tout à l'heure.
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16: Bonsoir, ici Rebecca Kwan. Voici les informations.
17: The old school will be removed and a new school, a high school, a secondary school, will be built on a new site in Tumbler Ridge.
16: Le premier ministre de la Colombie-Britannique, David Eby, vient d'annoncer que l'école secondaire de Tumbler Ridge, où s'est déroulée la tuerie de masse en février, sera démolie. Une nouvelle école secondaire sera construite dans la communauté. Benoît Ferradini a les détails.
18: C'est la communauté de Tumbler Ridge et les familles des victimes qui ont conseillé de détruire l'école secondaire où 5 élèves et une éducatrice ont été tués et 25 personnes blessées. Le premier ministre David Eby et la ministre de l'Éducation Lisa Baer en ont fait l'annonce lors d'une conférence de presse de dernière minute, jeudi après-midi à Victoria. Ils ont confirmé que la commission scolaire locale doit soumettre le plan de nouvelle école à la communauté avant la fin de l'année. Cette nouvelle école secondaire sera construite sur un autre terrain. Et il n'a pas encore été décidé de la manière dont sera utilisé le terrain de l'école détruite. Pour la ministre de l'Éducation, le choix de détruire l'école où s'est déroulé le drame était évident pour tous, parce qu'elle est visible de loin dans cette petite ville de 2600 résidents. Les constructions d'écoles peuvent prendre du temps. La province s'est engagée à accélérer les délais habituels et la question du financement n'a pas encore été réglée. En attendant, les élèves continueront à aller à l'école dans des classes temporaires portatives dont de nouveaux modèles plus confortables viennent d'être installés. Ici Benoît Ferradini, Radio-Canada, Vancouver.
10: Au Québec, Charles Milliard a annoncé que la députée Sona Lakoyan-Olivier demeurera exclue du caucus libéral. Le chef du PLQ ajoute qu'elle ne pourra pas se présenter sous la bannière lors des prochaines élections. L'élu de Chomedey a été sévèrement blâmé dans un rapport du commissaire à l'éthique déposé ce matin portant sur la campagne de Pablo Rodriguez à la direction du parti. L'enquête confirme que les ressources du bureau de circonscription de Sona Lakoyan-Olivier ont bel et bien été utilisées à des fins partisanes entre les mois d'avril et de juin 2025. La commissaire à l'éthique suggère d'imposer une pénalité financière de 8 000 $ à la députée. Le projet de loi déposé ce matin à l'Assemblée nationale pour créer deux circonscriptions n'a pas été adopté aujourd'hui car le député indépendant de Saint-Jérôme, Youri Chassin, s'y est opposé. Le gouvernement et les partis d'opposition s'étaient entendus pour aller de l'avant, mais l'appui unanime des députés était requis pour une adoption accélérée. Youri Chassin explique avoir voté à contre-courant car il estime que seule la commission de représentation électorale a le pouvoir de dessiner la carte électorale afin d'éviter toute partisanerie. Le voici.
19: Sur le fond, ça se défend. En fait, ça se défend très bien de sauver leur comté en Gaspésie. C'est une région qui passerait de 3 à 2. On se comprend avec des territoires immenses. Moi, je pense qu'il faut le faire. C'est évidemment pas le même critère qui serait utilisé pour sauver un comté à Montréal. On se comprend? Donc, il faut réfléchir aux critères. Quand? Ben, on les a fixés, les critères, comme élus. On a aussi donné un mandat à la commission de représentation électorale de faire cet exercice-là avec les critères.
10: Le texte de loi devra donc être adopté selon les procédures normales d'ici au 12 juin, ce qui fera passer le nombre de sièges de 125 à 127 aux élections d'octobre. L'armée américaine affirme avoir ciblé des installations militaires iraniennes après que 3 de ses navires ont été attaqués en traversant le détroit d'Ormuz. L'Iran accuse par ailleurs Washington de violer le cessez-le-feu en vigueur dans la région. Les efforts diplomatiques se poursuivent néanmoins pour résoudre le conflit. Les autorités iraniennes devraient répondre sous peu à la contre-offre américaine destinée à mettre fin à la guerre entre les deux pays. Et puis en terminant, l'Agence des services frontaliers du Canada a déployé dans les dernières semaines ses premières équipes de maîtres chiens détecteurs spécialisés en fentanyl. Le fentanyl a été le tout premier motif de l'administration Trump pour imposer des tarifs douaniers au Canada et au Mexique. Pourtant, les douaniers canadiens ont effectué un nombre record de fouilles l'an dernier d'armes et de drogues grâce aux chiens détecteurs qui sont de plus en plus nombreux à la frontière. Pascal Robida a préparé ce qui suit.
20: Jack aboie de bonheur en voyant Patrick Nguyen, son maître chien. Il est l'un des chiens détecteurs de l'Agence des services frontaliers du Canada. Et au cours des derniers mois, la FFC a augmenté ses unités canines à 80 le long de la frontière canadienne. Patrick Nguyen est jumelé à son chien détecteur depuis 4 ans.
21: On fouille souvent les cabines d'avion après que les gens soient sortis, mais aussi avant que les gens rentrent. On fouille aussi l'importation, l'exportation, les soutes de valises. Lors de ma dernière grosse saisie à l'aéroport de Montréal, on a découvert du cannabis qui était scellé sous vide à peu près 3 fois.
20: 1,3 milliard ont été investis par Ottawa pour sécuriser davantage la frontière contre le trafic d'armes et de drogue. La FFC a touché près de 350 millions de l'enveloppe, ce qui a permis d'augmenter le nombre de fouilles avec chiens détecteurs de 31 600 en 2024 à 34 800 en 2025. Une hausse record de 10 % explique l'ancien sous-commissaire à la GRC, Pierre-Yves Bourdois.
22: Les chiens peuvent détecter des choses que même la plus haute technologie ne peut pas. Donc, dans ce contexte-là, il est certain que l'investissement pour les unités canines rapporte déjà considérablement pour la sécurité des Canadiens.
20: Au cours du dernier mois, d'autres chiens, cette fois spécialisés en détection du fentanyl, ont été ajoutés aux unités canines. Ici Pascal Robida, Radio-Canada, Montréal.
14: C'est ce qui conclut les informations.
3: 17h06 au micro, Sébastien Lemaitre, vous êtes à la croisée.

0: Et voilà, on vient de passer le dernier virage et on est prêt à accélérer dans la dernière ligne droite qui nous amènera jusqu'à 18h, la fin de cette émission. On a encore donc quasiment une heure, une belle heure à passer ensemble. Merci à vous d'être en notre compagnie et merci à ceux qui viennent de nous rejoindre. Au programme à suivre, on va revenir sur la polémique qui continue autour de la fuite de données des électeurs albertains. Une brèche qui a parfois un impact très sérieux. Il y a des associations qui ont déjà été sollicitées pour protéger des personnes craignant pour la sécurité, en particulier les victimes de violences domestiques. Et on va en parler donc dans un instant avec Alice Burga qui est en face de moi, bien habillée, en veste, parfaitement prête donc pour ce segment. On va parler ensuite de quoi ? Tiens, je perds mes feuilles au passage, à force de rire. Le prix de l'essence et du kérosène, c'est du sérieux quand même. Hein. Ça explose à cause de la guerre en Iran. Il y a quand même des pétrolières qui s'en sortent bien, qui bénéficient de la situation. C'est ce que nous dira Tiffany Roquette dans sa chronique économie. Plus d'un mois qu'on a dépassé à l'échéancier fixé dans le protocole d'entente entre Ottawa et l'Alberta. Toujours pas d'accord final. Il y a 6 groupes de défense du climat qui ont envoyé une lettre à Ottawa pour pointer la lenteur des négociations. On va en discuter avec un des signataires. Le nouvel outil fédéral de recherche des risques d'inondation est prêt. On peut pas l'utiliser par contre. Pourquoi ? Parce que la participation des provinces se fait sur une base volontaire. Pour l'instant, il n'y en a aucune qui a accepté d'intégrer ses propres données. On va essayer de comprendre pourquoi il y a une telle frilosité en fin d'émission. Voilà pour ce programme donc de la dernière ligne droite. On passe d'abord à la météo. Toujours l'avertissement qualité de l'air pour le parc national de Jasper, les fumées hein, voilà qui gâchent un petit peu l'air qu'on respire. Attention donc, et puis essayez de vous renseigner sur internet, notamment site d'Environnement Canada pour les précautions à suivre. Pour demain, on a un beau soleil, un grand soleil et 18 degrés maximum pour Edmonton et Calgary pour ce vendredi et on dépasse allègrement les 20 degrés en certains endroits, Lethbridge, Medicine par exemple, 23. On est à 20 degrés aussi du côté de Red Deer, à chaque fois une belle lumière. Environ 14-15 degrés pour Cold Lake, Lac-Labiche, avec un petit couvert nuageux. Attention aux averses, demain ça pourrait être humide du côté de Jasper, même si on frôle les 20 degrés, sortez les parapluies. Peace River, Grande Prairie, on est à 15-16 degrés, une dizaine de degrés pour Fort McMurray. Il y aura des averses au passage. Enfin, Yellowknife, pas d'averses de neige ni de pluie. 9 degrés maximum, mais un ciel assez gris pour ce vendredi 8 mai. Et il est 17h09.
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0: Au-delà de l'aspect politique, la fuite de données des électeurs albertains a un impact sur la sécurité, en particulier les victimes de violences domestiques. Des informations personnelles de millions de personnes ont été rendues publiques, contacts, adresses, etc. Certaines associations ont même déjà été sollicitées pour protéger des personnes craignant pour leur sécurité. On en parle avec la très élégante Alice Burga. Bonjour Alice.
2: Bonjour Sébastien.
0: Alors en quoi c'est préoccupant pour la sécurité des Albertains ?
2: Oui, ben c'est préoccupant déjà parce que comme vous le disiez, on a près de 3 millions d'Albertains qui ont eu leur nom, leur numéro de téléphone et leur adresse de domicile publiés en ligne par un groupe politique, le projet Centurion. Donc ça, on l'a appris il y a une semaine. Les données auraient été disponibles durant environ un mois. Et aujourd'hui, Élections Alberta a confirmé que près de 570 personnes avaient eu accès à cette liste. Donc on prend petit à petit l'ampleur de cette fuite. Mais ce dont je veux vous parler aujourd'hui, c'est qu'il ne s'agit pas seulement d'informations sur des électeurs, ce sont des individus pour qui cette publication de données les met en danger véritablement. Donc vous le disiez, les victimes de violences domestiques en premier lieu. La semaine dernière, ici à Edmonton, une femme victime de violences conjugales a sollicité un conseiller municipal pour l'aider à déménager avec ses enfants parce qu'elle craignait pour sa sécurité. Et ça, c'est pas un cas isolé. Nos collègues de CBC ont parlé à Kim Rose, la présidente de l'association Fear is Not Love, qui vient en aide aux personnes ayant subi la violence domestique dans la région de Calgary. Et elle dit avoir déjà été contactée à propos de cette fuite de données. On l'écoute.
3: I've had two people reach out to me so far that are very concerned and are considering breaking their lease and moving and are looking for how can we support them in doing that. And so I think that's just if two people have reached out already.
2: Donc elle explique qu'il y a déjà deux personnes qui étaient très inquiètes pour leur sécurité et qui envisageaient de déménager, qui ont contacté l'association, qui demandaient comment l'association pouvait leur venir en aide. Et elle ajoute, si en quelques jours j'ai déjà deux personnes, je pense qu'il peut avoir bien plus de personnes concernées.
0: Mais est-ce qu'il y a un moyen de répondre à ce genre de conséquences de la fuite de données, Alice ?
2: Ben, y a déjà le fait voilà, de se tourner vers des associations qui peuvent venir en aide, qui peuvent accompagner. Il y a ensuite des recours juridiques de possibles. On a parlé à Elsie Gagné, la présidente de l'Association des juristes d'expression française de l'Alberta et qui est aussi avocate. Donc elle dit ces personnes dont la sécurité est menacée peuvent demander une injonction auprès du tribunal ou encore porter plainte. Mais elle rappelle que c'est aussi un public qui est déjà vulnérable. On l'écoute.
4: Ces femmes sont généralement dans des positions difficiles financièrement. Donc, que peuvent-elles faire si le gouvernement ne peut pas mettre en place un dispositif qui permet d'éviter ce genre de divulgation? Donc, les recours sont variables, mais les recours sont possibles pour certains groupes et moins pour les autres. Parce que lorsqu'on parle d'action collective, ça coûte des sous pour aller en cours.
2: Donc voilà un peu ce qu'elle explique. Puis aussi, malgré ces outils à disposition, une intervention de la part des associations, de la police ou même du conseil municipal, comme je le mentionnais plus tôt, en fait, le mal est déjà fait parce que ce que les travailleurs sociaux expliquent, c'est que pour ces victimes, le fait d'avoir été exposé a déjà un impact émotionnel et psychologique très fort. On écoute à ce sujet Andrea Silverstone, la directrice générale de la Sagesse Domestic Violence Prevention Society, aussi à Calgary.
5: It's very hard to recover safety after safety has been lost. And so it's not just a process of like, I, you know, change my address or change my phone number or those sort of things. It's a process of I can feel safe in the world again.
2: Donc elle explique que c'est vraiment difficile de retrouver le sentiment de sécurité après que celle-ci a été violée. Il ne s'agit pas simplement de changer son adresse, son numéro de téléphone, de suivre la procédure, mais c'est vraiment un long chemin pour ces victimes pour arriver à la conclusion « je peux me sentir en sécurité dans le monde à nouveau ». Donc voilà un peu les préoccupations majeures que soulève cette fuite de données et j'ajouterais aussi que ça concerne d'autres professions, des juges, des activistes, des journalistes comme nous. Ces professions sont aussi des cibles potentielles.
0: Maintenant, au sujet de l'enquête, là, où est-ce qu'on en est à propos de ce projet Centurion et les investigations, Alice?
2: Donc, Élections Alberta et la GRC mènent chacun une enquête. Cet après-midi, on a appris aussi que la commissaire à l'information et à la protection de la vie privée de l'Alberta ouvrait une enquête. Et puis, il y a un groupe d'universitaires de l'Alberta qui ont signé une lettre ouverte demandant l'ouverture d'une enquête publique pour que tous les Albertains soient au courant de la manière dont ces informations ont été consultées et ont été utilisées. Et pour finir, je reviens sur cette discussion que j'ai eue donc avec Elsie Gagné de l'Association des juristes francophones. Elle disait que cet incident, il soulève plus largement des questions chez les juristes sur comment encadrer et protéger la diffusion de nos données en ligne. Parce qu'on est de plus en plus exposés, que ce soit des fuites de données, mais aussi des piratages, des arnaques informatiques. Et que, un, on se rend compte souvent que c'est déjà fait, c'est déjà trop tard, le mal est déjà fait. Et puis deux, les preuves matérielles et les auteurs du préjudice sont souvent difficiles à trouver. Donc je vous laisse un peu avec ces réflexions sur le sujet.
4: Il y en a des lois, mais elles doivent être amendées, elles doivent être adaptées à nos réalités présentes. Parce que c'est de plus en plus difficile et là, ça rend une société d'une vulnérabilité incroyable et d'une peur. Alors là, on est vraiment dans une société où quoi? On est en train de se poser des questions. Mon Dieu, qu'est-ce que je fais? Qu'est-ce que je dis? Où je donne mon information? Qui va la recevoir? Comment je vais la déposer?
0: Et Elsie Gagné, donc, qui conclut ce segment préparé par Alice Burga. Merci beaucoup, Alice.
2: Avec plaisir, bonne soirée.
0: Donc, cette histoire de fuite de données et aussi les conséquences pour les gens, c'est à retrouver ce soir à partir de 18h au téléjournal Alberta avec Jean-Emmanuel Fortier. Bonjour, Jean-Emmanuel.
6: Bonjour, Sébastien. Bonjour, Alice. Bonjour à tous.
0: Gros sujet qui fait les manchettes ces derniers jours et on n'a pas fini d'en parler, justement, des conséquences.
6: Les impacts potentiels. En ce moment, on n'a pas d'informations comme quoi il y a des gens qui sont en danger présentement ou qui ont été mis mis davantage en danger, mais on s'y inquiète, évidemment. Puis on parle des victimes de violences conjugales, on peut parler à des personnalités publiques également, certains journalistes aussi, l'ancien premier ministre Jason Kenney, oui, notamment, en a beaucoup parlé aussi ces derniers jours. Quelle sera la suite de cette histoire-là? Monsieur Kenney, aujourd'hui, il était à Ottawa, il a fait beaucoup la tournée des médias. Il dit, j'espère que ça va être réglé rapidement, surtout si la GRC s'en mêle. Lui, par contre, il disait, pour la question d'enquête publique, il était pas trop un fan parce que ça coûte souvent très cher, ça prend très, très, très longtemps, des enquêtes publiques sur ces dossiers-là. On espère peut-être avoir plus de réponses dans les prochaines semaines, les prochains mois au maximum, parce que un référendum potentiel sur la souveraineté, ça pourrait peut-être arriver dans les prochaines semaines, aussi dans les prochains mois. On va voir. Donc, on va vous parler de tout ça. Aussi, également, on va parler d'Ottawa. Le premier ministre Mark Carney, qui veut accélérer le processus décisionnaire pour les grands projets, notamment les pipelines. Qu'est-ce que ça veut dire? Tout ça alors que la première ministre de l'Alberta, Danielle Smith, est à Ottawa également pour la conférence du Canada Strong and Free Network, un regroupement de droite là où beaucoup d'élus et d'anciens élus se rassemblent. Est-ce qu'on peut s'attendre peut-être à une rencontre ou une annonce bilatérale demain? On va voir.
0: Vous mettez l'eau à la bouche, Jean-Marie.
6: On va voir. On n'a pas eu la confirmation par rapport à ça. Certainement, on va vouloir entendre parler Danielle Smith, quoi qu'il arrive demain. Donc, on va vous parler un peu de tout ça. Aussi, c'est le printemps, là. Il fait beau aujourd'hui, enfin, là. On a des belles

0: 17h17.
1: Mesdames, Messieurs, nous arrivons maintenant dans les passagers des zones 1 à 5 voyageant à bord du vol Air Canada 867 à destination de Montréal et se présenter à la portée 02 Merci.
0: Avec l'arrivée des beaux jours, certains ont peut-être déjà l'esprit aux vacances et s'imaginent en avion à voler vers des destinations exotiques. Bon, pour le coup, c'était un vol pour Montréal qui était dans les haut-parleurs. En tout cas, évidemment, avec la flambée du prix du kérosène à cause de la guerre au Moyen-Orient, tout ça refroidit un peu les enthousiasmes à prendre l'avion vers des destinations de rêve. On a d'ailleurs encore des suspensions de vol. Air Canada devance ainsi la fin de liaisons estivales avec les États-Unis. Mais cette hausse des prix fait pas que des malheureux. J'en ai discuté un peu plus tôt avec Tiffany Roquette en marquant d'abord que les pétrolières canadiennes voyaient une belle manne financière avec cette situation.
2: Oui, et on l'entend en ce moment parce que c'est la salve des résultats financiers du premier trimestre et le diesel et le kérosène sont beaucoup mentionnés lors de ces résultats financiers parce que bon, on pense souvent aux pétrolières comme des producteurs de pétrole, mais elles sont ce qu'on appelle des entreprises intégrées verticalement. Ça veut dire que elles font tout le cycle du produit du début à la fin et donc elles se sont aussi des raffineurs, notamment Impérial, c'est Novi. Ce qui parle dans ce processus de raffinage, qui priorise le diesel et le kérosène par rapport à l'essence dans le processus de raffinage. Je vais vous laisser écouter le vice-président aux activités d'aval, ça veut dire le raffinage aussi en mots du pétrole, de l'Impérial Scott Maloney.
3: So that's where we see the highest uplift. And as John mentioned, we do opportunistically look at exporting additional production on top of that. And certainly that is an opportunity in this sort of marketplace when you're seeing margins increase in other markets.
2: Il voit un essor, le uplift dans le milieu du kérosène. Il disait, Scott Maloney, que généralement, la production de kérosène, c'est pour un marché domestique, donc en gros pour les aéroports canadiens. Mais là, il voit des opportunités à l'exportation de ce kérosène parce que, on l'entend, si on parle de suspension de vol et d'augmentation des tarifs d'avions ici au Canada, dans d'autres parties du monde, on parle vraiment de pénurie de kérosène et ça crée une opportunité pour ces pétrolières. Celle qui est la plus chanceuse, c'est Suncor, parce que en novembre 2025, ils ont commencé à produire du kérosène à la raffinerie de Montréal. Donc je peux vous dire qu'ils trouvent que c'est un quelqu'un va être récompensé.
0: Ils ont eu du flair, flair à Suncor.
2: Exactement. Alors la crise a changé un peu leur stratégie. Voici là-dessus le vice-président responsable au raffinage à Suncor, Dave Oldreave.
4: And the original plan was to sell that domestically into the airports in the Montreal area, a little bit into Ottawa. And then we saw this unique market blow up in the first quarter and continuing into the second quarter where jet fuel became pretty short in certain markets.
2: Plan original était de vendre ce kérosène-là aux aéroports de la région, aéroports de Montréal, un petit peu à Ottawa. Et finalement, la crise qui a fait que le kérosène a augmenté de prix de façon exponentielle a vraiment changé leur stratégie au point où ils ont envoyé certaines cargaisons aux Philippines, à Porto Rico, avec des majorations de prix de 10 à 15 dollars le baril. Ça fait du profit en plus. Ils disaient que la semaine dernière aussi, ils ont eu toutes les certifications nécessaire parce qu'il faut toujours avoir des certifications sur la qualité du kérosène pour correspondre au marché où on les envoie. Et ils ont eu la semaine dernière les certifications pour l'Europe. Ils ont déjà fait une livraison pour les Pays-Bas de ce kérosène-là. Donc oui, comme vous l'avez dit, quelqu'un qui a eu du flair. Et on voit bien que c'est un mouvement dans toutes les pétrolières puisqu'on a les chiffres du commerce international qui montrent que la valeur des exportations canadiennes de kérosène a augmenté de 350% entre février et mars, donc un mélange d'augmentation de la quantité exportée, mais aussi de la valeur de cette quantité exportée qui a augmenté.
0: Ouais, 350%, rien que ça. Donc Suncor, qui a commencé à raffiner à Montréal en novembre dernier. D'ailleurs, Tiffany, est-ce qu'on raffine beaucoup de kérosène au Canada, au pays ?
2: Le volume est en augmentation et notamment à cette raffinerie de Montréal, Suncor disait qu'ils étaient encore à un rythme assez bas, mais qui pourrait augmenter au fur et à mesure qu'ils connaissent, ils voient le processus. On a des raffineries, on oublie beaucoup souvent au Canada que nous avons des raffineries

0: On en a à Edmonton, Suncor en a aussi à Sarnia en Ontario, à Montréal, mais ce n'est pas suffisant. Au niveau du carburant, de l'essence, c'est souvent assez suffisant pour notre demande domestique. Pour le kérosène, c'est loin d'être assez suffisant. Il faut aussi faire des importations. Je vous disais qu'on en avait exporté beaucoup plus en mars. C'était 85 millions de litres de kérosène, mais on a aussi importé 250 millions de litres de kérosène. Donc, vous voyez, on ne produit pas assez, ou en tout cas, le marché domestique était peut-être moins intéressant que le marché extérieur. Donc, il a fallu importer du kérosène. Donc, il y a des opportunités d'affaires, mais on n'est pas encore dans des très gros volumes là de production de kérosène au Canada.
1: Ouais, donc on importe plus qu'on exporte pour l'instant, mais est-ce qu'il y a d'ailleurs une possibilité pour augmenter les capacités de raffinage à terme ?
0: Pas vraiment de manière importante. J'en ai discuté avec Carole Montreuil de l'Association canadienne des carburants qui explique que c'est pas vraiment juste une question d'infrastructure là, c'est plus une question de pétrochimie presque.
2: On ne peut produire essentiellement un produit comme le kérosène s'il n'est pas présent au départ dans le baril de pétrole brut. Donc, évidemment, certains bruts que les raffineries raffinent pourraient avoir légèrement plus, ce qui fait que ce pourcentage-là pourrait varier dans la fourchette, peut-être aussi bas que 7-8% et aussi haut que 12%. Mais une fois qu'on a fait ça, on a atteint à peu près la limite physique, chimique, je devrais dire, du contenu de baril de pétrole pour produire ce qu'on peut faire. Et donc, il y a une limite purement physico-chimique à en produire plus. Et même si les raffineries voudraient tenter de répondre à la demande de tous ces pays qui viennent cogner à nos portes, c'est physiquement impossible de le faire. Donc oui, les gens vont tenter d'optimiser. On parle de quelques pourcentages à la marge qui peut être réalisé en quantité additionnelle, mais à la fin, c'est très peu par rapport aux demandes de la planète présentement pour ce produit-là.
0: Demande de la planète, j'ai regardé, on parle de 1244 millions de litres consommés dans le monde, mais par jour. Alors, comme
1: le monde a soif.
0: 85 millions de litres de kérosène exportés, c'était par mois. Là, on en est vraiment loin de pouvoir combler cette consommation mondiale. On pourrait donc se dire, on n'a qu'à avoir plus de raffineries, hein. Il y en aura, donc on aurait plus qui sortirait. Mais ça coûte très cher de mettre en place des raffineries, 10 à 12 milliards de dollars, selon Carole Montreuil, avec aussi des années d'approbation nécessaires. Et la plupart des experts s'accordent pour dire que c'est pas très logique de mettre en place de nouvelles raffineries lorsqu'on n'a pas la consommation nécessaire, ou en tout cas la masse critique de population qui soit tout proche, parce qu'on est quand même dans une situation assez exceptionnelle avec ce qu'il se passe, mais donc des pays, des aéroports, des compagnies aériennes qui sont prêtes à payer une prime, une majoration sur le prix du kérosène pour avoir le produit. Mais une fois, si la crise se résout, est-ce qu'ils seront prêts à payer cette prime de transport, par exemple, du Canada vers les Philippines ou vers le Porto Rico? C'est beaucoup moins sûr, donc personne ne va se risquer vraiment à faire plus de raffineries là, juste pour cette demande de kérosène.
1: Notre spécialiste économie, Tiffany Roquette. D'ailleurs, vous qui avez entendu ce segment, ce sujet, que pensez-vous du fait que les pétrolières se profitent un petit peu de cette flambée des prix, que ce soit une belle manne financière pour ces entreprises, alors que nous, pauvres prolétaires, on paye très cher à la pompe en ce moment? Envoyez-nous vos textos, vos SMS au 780-468-7711. Et il est 17h26.
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4: Salut, salut, c'est Jules Bonnet. Nous sommes le jeudi 7 mai. Les adolescents de Lethbridge sont invités à un atelier cupcake et bouquet de fleurs en vue de la fête des mères. Ça se passe à la Cité des Prairies de Lethbridge le vendredi 8 mai de 18 à 20 h. Plus d'informations sur la page Facebook de la CFA de Lethbridge. À Calgary, le Café Théâtre et la Cité des Rocheuses proposent un repas spécial Fête des Mères. Le dimanche 10 mai, à partir de 11h, c'est l'occasion de célébrer les mères et de se réunir autour d'un repas chaleureux et francophone. La réservation est recommandée, alors rendez-vous sur le site internet de la Cité des Rocheuses ou du Café Théâtre. Dans la région de Canemans et de Banff, la CFA vous invite à un camping communautaire le vendredi 8 mai à partir de 18h30. L'occasion de se réunir autour du feu avant d'encourager les coureurs de la course Equinox qui aura lieu le lendemain. Et si vous allez courir lors de cette course, raison de plus pour aller chercher l'ambiance et l'encouragement dès le vendredi soir. Les informations sont sur la page Facebook de la CFA de Canemans-Banff.
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1: Et tout comme Jules d'ailleurs, je vais continuer sur les infos pratiques, pas culturelles mais plutôt financières et caritatives, puisque je vous signale que vous avez plus que quelques jours pour soumettre votre demande de bourse d'études ou de programme d'aide auprès de la Fondation Franco-Albertaine. La date limite sera le 15 mai à 23h59 précise pour déposer votre dossier. Tous les formulaires de demande sont disponibles en ligne sur fondationfa.ca/redonner. Cette année, l'organisme propose des bourses d'études de 500 à 8 500 $ et des programmes d'aide allant jusqu'à 10 000 $. L'an dernier, l'organisation avait redistribué plus de 400 000 $ à la francophonie albertaine sous forme de 181 bourses et aides financières. Pour cette année d'ailleurs, certaines bourses n'ont pas encore reçu de demande. Il y a la bourse Louise Piquette pour les étudiants en arts visuels au Canada, la bourse Fernando Girard en économie pour les étudiants donc dans ce secteur, aussi étudiants commerce ou administration des affaires, la bourse Éric Préville en santé, donc pour les étudiants du centre collégial de l'Alberta, dans le programme de préposés en soins de santé. La bourse Nouveau Départ du fonds de la famille Madeleine et Armand Mercier. La bourse du fonds Janine et Émile Amiot. Enfin, la bourse du fonds Germaine et Michel Lehaudet pour les étudiants dans un programme en services sociaux. Donc, pour en savoir plus, allez sur le site internet officiel de la Fondation Franco-Albertaine. L'adresse, donc, du site, c'est fondationfa.ca/redonner si vous voulez aller dans les demandes de bourse. Il est pile 17h30. Je me tourne vers Mélanie Morin puisque c'est l'heure du dernier radio-journal. Rebonjour Mélanie.
6: Rebonjour.
1: On a une autre enquête qui est lancée en lien avec la fuite de données électorales de millions d'Albertains.
6: Après Élections Alberta et la GRC, c'est maintenant la commissaire à l'information et à la protection de la vie privée de l'Alberta qui débute une enquête. La semaine dernière, on se rappelle qu'un tribunal avait forcé le groupe indépendantiste à retirer du web, son portail qui permettait d'accéder à la liste électorale. Mercredi, la commissaire Diane McLeod avait qualifié l'affaire de très sérieuse. Elle ajoutait que les Albertains avaient raison d'être inquiets. L'enquête va se concentrer sur les pratiques de ce groupe, le projet Centurion, en matière d'usage et de manipulation des données personnelles. Et puis, bien, si on parle toujours de ce projet Centurion, il y a des femmes qui ont fui la violence conjugale, qui se sentent en danger après la divulgation la semaine dernière de cette fameuse liste électorale. Et pour certaines, bien, déménager devient une priorité. Raphaël Charbonneau a les détails.
7: It's very hard to recover safety after safety has been lost.
8: La fuite de la liste de données des électeurs de l'Alberta inquiète Andrea Silverstone, directrice générale de Sages Domestic Violence Prevention Society à Calgary. Elle craint que des femmes qui ont fui la violence conjugale soient à nouveau en danger. Les noms, les numéros de téléphone et les adresses de près de 3 millions d'Albertains ont été mis en ligne par le groupe indépendantiste Projet Centurion. La présidente de Fear is Not Love, Kim Ruse, affirme que cette divulgation oblige certaines victimes à déménager.
9: Some people are going to have to move. They're going to have to change their actual physical location.
8: Kim Ruse réclame des mesures de sécurité additionnelles pour les femmes inquiètes.
10: Privacy is not, you know, esoteric concept. It's a very, very real concept for people who are at risk.
8: Andrea Silverstone prend au sérieux cette affaire et s'attend à ce que les autorités fassent la même chose. De son côté, Jared Wesley, le professeur de sciences politiques de l'Université de l'Alberta, craint des fraudes de la part des gens qui ont eu accès à la liste. Jared Wesley redoute d'autres impacts, notamment sur l'unité du Canada et sur l'économie. Ici Raphaël Charbonneau, Radio-Canada, Edmonton.
1: Mélanie, le député de Lesser Slave Lake, Scott Sinclair, fait à nouveau partie du caucus du Parti conservateur uni de l'Alberta.
6: Le parti l'a confirmé en fin d'avant-midi aujourd'hui. Il siégeait comme indépendant depuis qu'il avait été expulsé du PCU en mars. C'était après avoir annoncé qu'il n'allait pas appuyer le budget provincial. La décision survient alors que le député s'était publiquement excusé hier d'avoir critiqué le gouvernement et la première ministre. Et puis, l'agence indépendante responsable de la tenue des élections en Alberta a annoncé qu'elle crée une équipe qui va être dédiée à la surveillance de la désinformation et à la détection des hyper-trucage. Emmanuel Prince-Tauvette nous en dit plus.
11: Élections Alberta met sur pied une nouvelle équipe consacrée à la surveillance du web pour détecter les hyper-trucages, aussi appelés « deepfake » en anglais. La création de cette unité de l'intégrité de l'information survient après l'adoption du projet de loi 23, qui interdit notamment la création et la diffusion d'hyper-trucages qui concernent des élus provinciaux ou des candidats de partis politiques en Alberta. L'équipe sera aussi responsable de surveiller les tentatives de désinformation et les autres activités suspectes en ligne, comme l'ingérence étrangère. On ignore pour l'instant l'ampleur ou le budget de cette équipe, mais par écrit, une porte-parole d'Élections Alberta explique qu'elle sera conçue pour être flexible pour pouvoir faire face aux pics d'activités en ligne qui coïncident avec les élections ou d'autres événements provinciaux comme des référendums. Élections Alberta souligne qu'elle travaillera avec les autres agences électorales au pays, comme Élections Canada, ainsi qu'avec les organismes de renseignement et, au besoin, les services de police. Ici, Emmanuel Prince-Tauvette, Radio-Canada, Edmonton.
1: Et dans la même veine, il y a un rapport sénatorial qui est sorti et qui pointe maintenant les opérations russes au niveau national pour éroder la confiance envers nos institutions démocratiques. On en a parlé un petit peu plus tôt avec la sénatrice Suze Youans qui a participé à cette étude. C'était aux alentours de 15h45. Vous pouvez réécouter ça à n'importe quel moment sur la plateforme audio. Mélanie, la ville de Calgary étudie des modifications à sa grille tarifaire pour le transport en commun.
6: On songe notamment à implémenter la tarification dynamique aux heures de pointe. Donc, plus les gens utilisent les transports en commun, plus le prix coûte cher. Aussi, la tarification au kilomètre, plus on va loin, plus on doit débourser. Donc, c'est des suggestions qui sont à l'étude. Calgary Transit indique qu'elle va consulter les Calgariens afin de recueillir leurs commentaires sur toutes les propositions. Tout changement devra quand même là, être approuvé par le conseil municipal de Calgary.
1: Et puis, on vous mentionnait hier un avertissement concernant la présence d'ours à Kananaskis. Un autre incident est survenu aujourd'hui, Mélanie.
6: Un grizzly qui a chargé un randonneur, ça s'est passé sur le sentier Mount Shark. Par conséquent, le stationnement du lac Triste est maintenant fermé. On rappelle que depuis hier, il y a aussi un avertissement qui est en vigueur pour le secteur des sentiers Troll Falls, Stony et Sunburst. Ça se trouve près du village de Kananaskis.
1: Merci beaucoup, Mélanie. Restez avec nous. Gabrielle Michaud-Sauvageau, notre réalisatrice, m'a rejoint. Elle a bien profité d'ailleurs de notre toux, hein, parce que les auditeurs l'entendent pas. Chaque fois qu'il y avait un reportage, un segment, on est en train de tousser, Mélanie et moi, en secret, derrière, en silence. Et c'est Gabrielle qui en profite. J'espère qu'elle est contente d'être dans un studio plein de microbes maintenant. Juste avant les vacances, ça fait plaisir. On est désolé, mais on est fidèle au poste avec Mélanie. On va parler dans un instant de détente, en fait. Hein. On va jaser, on va être zen. Il est 17h36.
12: Bon, on s'est qu'à Maxé dans le sud, là. On va mettre ça là, comme ça. Ça, c'est bon. Puis on va mettre ça là, comme ça. Bon. Chérie, j'ai réservé les chaises.
13: Et peut-être que vous ne voyez pas sur cette vidéo qui a été prise, on le voit sur l'image à 6h44 le matin, c'est un homme qui dépose un chapeau, une serviette sur une chaise longue avant de dire à sa femme, eh bien voilà, les chaises longues sont réservées pour la journée. Et ça peut-être, ça vous rappelle des souvenirs de votre dernier voyage dans le sud. C'est une pratique qui a lieu à certains endroits. Et là, je vais peut-être lancer une discussion chez vous. Est-ce que vous êtes pour ou contre cette pratique d'aller réserver une chaise longue en mettant sa serviette parfois très tôt? Il y a un touriste allemand qui, lui, était décidément contre, hein, et même qu'il a porté plainte contre le voyagiste qui lui a vendu un voyage en Grèce à lui et sa famille. Et il a obtenu raison. Ben il a obtenu une indemnité de 900 euros, donc 1 400 $ canadiens, parce qu'il dit qu'il s'est levé à 6 heures le matin tous les jours et a cherché pendant 20 minutes une chaise longue et n'en a pas trouvé parce que tout le monde mettait sa serviette pour la réserver, même s'il continuait à dormir jusqu'à 9h, 10h le matin. Et oui, il a obtenu gain de cause. Qu'est-ce que vous pensez de ça?
14: Premièrement, bravo qu'il ait pensé à poursuivre. Mon Dieu.
1: Ça vaut le coup. Hein?
14: Moi, en bon français, ça me gosse vraiment, les gens qui font ça. Mais en même temps, c'est comme... On est en vacances, là, on peut-tu dormir puis relaxer, là? Pourquoi il faut se stresser? Puis prends la chaise quand t'en as besoin, puis laisse-la quand t'en as plus besoin. Puis c'est vraiment agressant. Mais petite anecdote, j'ai fait une croisière l'année dernière où est-ce que les employés avaient mis des cartons sur les chaises pour dire que ils surveillaient et ils faisaient, si après une demi-heure, il y avait personne qui s'était présenté à la chaise, ils ramassaient les effets des gens et ça disait...
13: Ils jetaient à l'eau.
14: Ben oui, ça, dans l'océan, voilà. Non, mais ça disait, vous allez devoir aller au service à la clientèle ou je sais plus trop où pour aller chercher vos trucs et j'étais comme bravo, bravo.
13: C'est très logique.
14: Ouais.
1: Mais c'est d'une tristesse infinie. S'il faut maintenant employer des agents de la GRC pour surveiller les chaises longues parce que les gens respectent pas.
13: Ah, c'est l'humanité, non, Sébastien.
1: J'espère qu'il n'y a pas d'antivirus dans votre bateau de croisière au passage.
14: Ben non, parce que je serais probablement pas là.
1: Mais moi, j'avoue. Ça me gosse aussi. C'est la première fois que j'utilise le mot.
14: Mais ça
1: fait
14: bien peine de l'utiliser.
1: Mais ouais, je vais pas dire que j'ai jamais pensé de le faire, mais en fait non, c'est insupportable. C'est la jungle. On a. Et si les chaises sont prises, il y a tellement d'autres choses à faire là. Profiter de la plage ou de la piscine ou de vos enfants, de votre famille, etc. Il n'y a pas que des heures de chaises longues à faire pendant les vacances. Et effectivement, je suis tout à fait d'accord avec Mélanie. Le stress que ça doit.
13: Oui.
1: Ah ouais, ça doit.
13: Votre compétition en vacances.
14: Non, à 6h du matin.
1: Ah, mais tu dors plus, là. Tu te reposes plus, t'es stressé en permanence parce qu'il te faut absolument ta chaise. Les gens autour de toi sont des ennemis, c'est la guerre, c'est la jungle. Bref, c'est pas des vacances pour moi, Gabriel. Ça vous est déjà arrivé, ces histoires-là?
13: Oui, ben, moi, vous savez, hein, je suis en vacances la semaine prochaine.
1: Oh, ben,
13: donc
1: non,
13: moi,
1: on va finir par le savoir.
14: Il va aller se battre pour sa chaise.
13: Mais non, au contraire, moi, j'y vais en basse saison, donc j'ai pas ce problème-là.
1: Voilà une belle solution.
13: Donc, heureusement, je n'ai pas à me battre pour ma chaise longue. Voilà, parce qu'il n'y a pas beaucoup de gens.
1: Ouais, il fait trop froid pour bronzer, mais...
13: Il faut être courageux, mais voilà. Faut être courageux. Mais je n'ai pas à me lever à 6h du matin pour mettre ma serviette.
1: Alors, les auditeurs, auditrices qui nous écoutent, avez-vous des bonnes anecdotes de bataille autour de la chaise longue? Quelle méthode avez-vous utilisée pour réserver vos chaises longues? Est-ce que vous mettez aussi vos serviettes ou quelque chose pour la réserver 6 heures à l'avance? Ou est-ce que vous acceptez le jeu? Et puis, si elle est prise, si y en a, elles sont prises et il n'y en a pas pour vous, ben, vous passez votre chemin et vous faites autre chose. Envoyez-nous votre avis par texto, par SMS au 780-468-7211. Mélanie, Gabriel, merci beaucoup. Bonne fin de journée à vous et il est 17h40. Un dernier petit coup d'œil rapide du côté de la météo. On a toujours cette alerte mauvaise qualité de l'air pour le parc national de Jasper à cause de fumée. Donc allez prendre plus de renseignements sur le site internet d'Environnement Canada. Pour demain, une belle journée dans bien des endroits. On n'est pas loin des 20 degrés et grand soleil à Edmonton et Calgary. C'est le temps de s'allonger sur des chaises longues si vous arrivez en réserver une. Lethbridge et Mélécinat aussi, c'est très chaises longues pour demain. On est au-delà des 20 degrés avec un grand soleil. Red Deer est à 20 piles aussi avec une belle lumière toute la journée, pas de nuages. Un petit peu plus gris du côté de Cold Lake et Lac Labiche, on est à 14. Il y a quelques nuages dans le ciel. À Jasper, il y en a beaucoup et même possiblement des averses. Même si la température montera jusqu'à 19 maximum, ça va être humide. Peace River, Grande Prairie, on est aux alentours de 15-16. Quelques nuages ici et là, ça reste agréable quand même. Fort McMurray, une belle possibilité d'averse de pluie là. C'est pas très chaise longue, ça va être humide. 11 degrés maximum au passage d'ailleurs. Et Yellowknife frôle les 10 degrés mais ne les atteint pas avec un ciel en général gris. Et il est 17h41. Ça fait plus d'un mois maintenant qu'on a dépassé l'échéancier fixé dans le protocole d'entente entre Ottawa et l'Alberta. On n'a toujours aucun accord sur certains aspects de cette entente. Plus tôt cette semaine, 5 des plus grandes pétrolières au pays et 6 groupes de défense du climat ont critiqué Ottawa pour la lenteur des négociations. J'en ai discuté avec Charles-Édouard Tétu, analyste en politique climatique et énergétique chez Équiterre, organisation qui a signé d'ailleurs cette lettre des groupes de défense de l'environnement. On a parlé des pétrolières et des écologistes qui sont d'accord sur un point, pour une fois, la lenteur des négociations autour de cette entente. J'ai demandé à Charles-Édouard Tétu quelles étaient les conséquences.
15: Écoutez, je vais le souligner, c'est vrai qu'on c'est rare qu'on soit d'accord sur les mêmes choses. Ici, ce qui est fascinant, en fait, c'est que du côté des organismes environnementaux là, donc qui ont signé la lettre, on juge que la lenteur, en fait, nous fait perdre du temps précieux. À l'heure où, bon, la cible de 2030 s'en vient et où on n'a pas de temps à perdre, en fait, pour justement entamer la transition énergétique. Donc, nous, une des raisons pour lesquelles on critique la lenteur du gouvernement, ça vient surtout du fait que, selon nous, on perd du temps précieux duquel on n'a pas le temps, en fait, de perdre. Et puis, on se doit d'agir rapidement et non pas pour déréglementer, comme le demanderaient les entreprises pétro-gazières, mais plutôt pour mettre en place une meilleure structure pour le climat.
1: Alors, on va revenir sur cette structure. Le premier point, d'ailleurs, de blocage, entre guillemets, autour de l'entente, c'est celui de la tarification du carbone industriel qui est évoqué dans la lettre des organisations. Qu'est-ce qui est en jeu ici, Charles-Édouard Tétu?
15: Mais en fait, ce qui est en jeu ici, c'est fascinant, c'est que je crois personnellement que les entreprises pétrolières ne s'attendaient pas à ce que ce soit la pierre angulaire en fait du moratoire. Et puis c'est un petit peu là-dessus que le gouvernement targue, c'est de faire en sorte que on augmente le prix plancher des droits d'émission des entreprises à 130 $ la tonne. Et puis ici, le gouvernement, comment on le présente de leur côté, c'est que si on avait ce prix plancher, on aurait des exportations avec des différents partenaires, notamment en Asie et en Europe, qui seraient plus compétitives. Et c'est là-dessus que les entreprises pétrolières, que l'Alberta, de son côté, est en désaccord. On juge de leur côté que ça ferait en sorte qu'on perdrait la compétitivité, ça coûterait beaucoup trop cher à produire, alors que l'Institut Pembina, qui est une des signataires de la lettre avec nous, juge que c'est l'équivalent d'un Timbit là, qu'on paierait pour la tonne du côté des entreprises pétro-gazières. Et puis, ça nous permet notamment de vendre nos ressources et nos produits à d'autres partenaires qui, eux, demandent à ce qu'on aille un meilleur prix plancher afin d'importer nos produits. Donc, nous, du côté des groupes environnementaux, on souhaite que cette structure ait lieu parce qu'on juge que c'est un très bon outil pour réduire la production et surtout réduire les émissions qui sont liées à la production des émissions de pétrole et du gaz.
1: Sauf que, Charles-Édouard Tétu, on l'a dit, toujours pas d'entente finale, et notamment sur cette tarification. Pourquoi est-ce que c'est un problème, justement, la lenteur? C'est un problématique, notamment pour les entreprises, ça crée de l'incertitude?
15: Exactement, vous avez mis le doigt dessus, c'est surtout pour l'incertitude. On juge actuellement qu'il y a des milliards de dollars en investissement qui ne sont pas, en fait, annoncés à l'heure actuelle, parce qu'on attend de voir comment va s'établir le prix plancher, parce que ce que les entreprises et les investisseurs préfèrent après le profit, c'est surtout la certitude d'avoir un retour sur investissement. Et tant et aussi longtemps qu'on est dans ce flou administratif où on ne sait pas combien va coûter la tonne de carbone, on n'a un petit peu aucune idée de ça en quoi on s'embarque. Donc, effectivement, c'est vraiment, là, en ce moment, c'est l'incertitude que ça crée de ne pas avoir signé toujours là, cette structure-là.
1: Est-ce que l'urgence, d'ailleurs, est d'autant plus forte que le système de tarification actuellement en place en Alberta ne fonctionne pas très bien? Là, on a un marché qui s'est effondré, des crédits qui peuvent s'échanger autour de 11-12 $, hein, alors qu'on parlait 130 $. C'est problématique de garder cette situation actuelle?
15: Effectivement, en fait, ce que ça nous démontre, c'est encore une fois, si le prix s'écroule, c'est qu'il y a un manque de confiance, comme vous aviez mentionné plus tôt. Donc, effectivement, avec si le Canada mettait justement un prix plancher puis l'appliquait, ça nous ramènerait une forme de confiance en fait, pour les investisseurs à savoir qu'il y a vraiment une direction claire. On sait vers où on s'en va parce que le prix s'accompagne aussi d'une feuille de route. Et c'est là que ça devient intéressant. Et c'est là que nous, on demande à ce que la feuille de route vise d'abord 2030 et puis que par la suite, on ait des objectifs à atteindre là, par rapport à la, au prix plancher. Et puis c'est là justement que ben peut-être les investisseurs vont revenir, vont et puis la tonne va revoir un petit peu un issue de confiance dans le prix de l'échange des crédits. Là.
1: Dans la lettre des organisations de défense de l'environnement, vous abordez aussi l'électricité. Il est écrit qu'il n'y a aucun plan sérieux en Alberta pour faire face à la future hausse de la demande. Pour vous, l'Alberta doit passer par l'énergie éolienne et solaire. On discute beaucoup en Alberta en ce moment du nucléaire et du captage carbone. C'est pas la bonne voie, selon vous?
15: Effectivement, c'est vraiment pas la bonne voie. Ben d'abord et avant tout parce que la capture et le stockage de carbone, en plus d'être une technologie qui n'a jamais fait ses preuves sur son efficacité et puis sur le nombre de carbone qu'elle pouvait absorber, c'est en fait là, une pratique qui est très énergivore et qui finirait par un petit peu là, contourner ou qui viendrait tirer le peu d'électricité renouvelable qu'on a à attribuer pour le développement de d'autres secteurs économiques. Donc, ça, d'abord, c'est problématique. On souhaite aussi qu'il y ait vraiment un plan de développement de l'éolien, du solaire pour réduire les émissions de gaz à effet de serre et surtout qu'on évite qu'on ait un plan de où est envoyée cette énergie renouvelable. À l'heure actuelle, on a des plans là, en Alberta pour que on produise de l'électricité pour alimenter des centres de données, alimenter encore une fois des systèmes de capture et de stockage de carbone. Donc, toutes des choses qui mettre en porte-à-faux avec l'essence même d'avoir des énergies renouvelables et de réduire nos émissions de gaz à effet de serre. Donc ici, là, nous, on souhaite qu'il y ait un plan concret, mais surtout que l'électrification soit utilisée à bon escient.
1: Autre point que je voulais aborder avec vous, Charles-Édouard Tétu, c'est le méthane qui est abordé aussi dans la lettre. En mars dernier, l'Alberta et Ottawa avaient conclu un accord de principe sur la réglementation des émissions de ce gaz qui est très polluant. La province vise une réduction des émissions de méthane de 75% d'ici 2035 par rapport au niveau de 2014. Est-ce que ça vous semble réaliste?
15: Ça semble réaliste pourvu que l'Alberta, en fait, en partenariat avec le gouvernement canadien, mette en place justement là, ces indications où on souhaitait avoir des tierces parties qui font l'analyse elles-mêmes là, des fuites de méthane. On sait qu'à l'heure actuelle, on manque cruellement de données qui sont produites à ce sujet-là. Donc, on a de la difficulté à voir si les mesures qui ont été mises en place dans le passé fonctionnent réellement. Avec cette entente, on accepte justement d'avoir des experts qui viennent analyser et qui viennent faire en sorte qu'on ait des données pour savoir si le tout va. Est-ce que c'est réalisable d'ici 2035 si on a la volonté de mettre en place les mesures pour le faire? Certainement. Encore faut-il que on doit pas nécessairement mettre les œufs tous dans le même panier, donc pour que on atteigne nos cibles, à la fois pour le méthane, mais à la fois pour l'électrification et pour les réductions de gaz à effet de serre, il faut revenir à ce qu'on demandait dans la lettre, de faire en sorte que les réglementations sur l'électricité propre soient adoptées et soient implémentées. On doit aussi s'assurer que la tarification de carbone industriel soit à un prix adéquat et ensuite que la réduction du méthane et puis justement là, les données disponibles pour s'assurer qu'on est capable de cibler les fuites soient adéquatement mises en place. Donc, c'est vraiment trois choses sur lesquelles on mise. Et puis, oui, effectivement, si on respecte les trois mesures de cette entente, l'été pour 2030 et 2035 pourrait être atteignable.
1: Alors, le protocole d'entente, justement, prévoit que l'application du règlement fédéral sur l'électricité propre soit suspendue en Alberta pendant les négociations. Est-ce que là encore, c'est un bon argument pour qu'on aboutisse le plus rapidement possible? Parce que j'imagine que cette suspension, elle a un impact?
15: Oui, effectivement. Donc, plus on attend avant d'agir, plus on perd du temps, comme je disais en début d'entrevue. Effectivement, donc la suspension, plus elle dure, moins on a des investissements qui n'attendent qu'à être mis en place en Alberta pour des interconnexions, pour de l'infrastructure d'énergie renouvelable. Donc, c'est vraiment là, on est vraiment en train de perdre des investissements pendant qu'on attend. On ne crée pas d'emplois, on ne réduit pas nos émissions, on fait juste un petit peu là, pousser à plus loin le problème. Donc, effectivement, là, cette suspension, on doit avoir une entente rapidement pour s'assurer que tout débloque.
1: Une dernière question pour vous, Charles-Édouard Tétu. D'après des sources de nos collègues de CBC, et vous avez peut-être croisé cet article, le gouvernement Carney proposera cette semaine des modifications pour accélérer les procédures d'autorisation pour les pipelines. Comment est-ce que vous réagissez à cette information?
15: Écoutez, c'est sûr que les groupes environnementaux, on s'attendait à ce qu'une loi telle puisse être une mise de l'avant. Ce qu'on sait, c'est que nous, on s'y oppose farouchement. Et puis, une telle loi, là, ça vient juste démontrer encore une fois que le gouvernement écoute d'emblée toutes les demandes des industries pétro-gazières qui, elles, tout ce qu'elles veulent, en fait, ce sont deux choses. C'est de réduire au minimum nos mesures environnementales, nos lois et nos règlements, mais aussi de siphonner le maximum d'argent public pour en arriver à ses fins. Une telle loi, en fait, là, ce que ça vient nous démontrer, c'est qu'on écoute encore une fois ce discours-là. Mais ce qu'on sait de notre côté, c'est qu'au final, il n'y a pas d'argent. Il n'y a personne, il n'y a aucune entreprise de l'industrie de l'Oise qui est prête à investir dans un pipeline. On voit cette loi-là comme simplement un autre petit cadeau qu'on leur fait pour attribuer une confiance en leur industrie. Mais au final, il n'y a rien qui émane de ça parce que personne n'a levé la main pour investir dans un pipeline encore, mis à part le gouvernement fédéral. Donc, ce serait vraiment une erreur de croire que pour les industries pétro-gazières, qu'une telle loi puisse faciliter la chose. Il y a personne encore qui voit une opportunité réelle à construire un pipeline pour répondre à la crise en Iran ou pour envoyer du pétrole en Asie. On arriverait trop tard si on en construisait un.
1: Mais Charles-Édouard Tétou, est-ce que vous ne craignez pas que, à cause de la crise en Iran, le détroit d'Ormuz, l'explosion des prix du pétrole, vos demandes ne soient finalement pas entendues et que la pression des lobbies, la pression de l'Alberta fasse que tous les engagements en faveur de l'environnement soient mis à la poubelle?
15: Mais écoutez, déjà depuis la dernière année du gouvernement de Mark Carney, on a remarqué que de plus en plus on met à mal ces réglementations-là, ces lois. Est-ce que la crise donc en Iran nous accélère cette mise à mal-là? Oui. Est-ce que politiquement c'est gagnant? Cependant, non. En fait, ce qu'on sait, comme je disais plus tôt, c'est que malgré le fait qu'il y aurait cette volonté ou cette opportunité, entre guillemets, qui existerait d'investir dans des pipelines et d'être déréglementé, on a des projets en Alberta qui ont déjà reçu l'aval de la réglementation fédérale, qui attendent juste d'être mises en place. Et puis, ce sont les entreprises elles-mêmes qui les lancent pas parce qu'ils savent qu'ils n'ont pas d'argent à faire avec ça. Et puis, même avec la crise, elle est temporaire. Ce qui arrive, c'est que même si on construisait un pipeline, le temps qu'on le construise, le marché se serait restabilisé. Et puis, on aurait juste payé un pipeline pour des prix qui nous amèneront pas de profit.
1: Charles-Édouard Tétu, analyste en politique climatique et énergétique chez Équiterre. Il est à 17h54.
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1: Le nouvel outil fédéral de recherche des risques d'inondation est officiellement prêt, sauf que pour l'instant, il est inutilisable. Ottawa a choisi de rendre la participation des provinces volontaire. Et pour l'instant, il n'y en a aucune qui a accepté d'y intégrer ces données. Le Québec refuse de participer, l'Alberta et l'Ontario n'ont toujours pas confirmé leur adhésion. Pourquoi cette frilosité des provinces? Qu'est-ce que gagnerait l'Alberta à y participer? Louis Poirier, titulaire d'un doctorat spécialiste dans l'amélioration de la résilience face aux inondations, a répondu à ces questions ce matin au micro de Geneviève Potvin, l'animatrice du Café Chaud. Elle lui a d'abord demandé comment cet outil fonctionnait et à quoi il servait.
17: L'outil est conçu pour vraiment informer le monde par rapport au risque d'inondation d'un endroit spécifique. Ça a été conçu par Sécurité publique Canada, puis ça fait plusieurs années, vraiment. Je pense qu'une fois que j'ai commencé dans le domaine, dans l'entour de 2019, ils commençaient à envisager ce produit ici. C'est parallèle à des outils semblables qui sont conçus par FEMA aux États-Unis pour identifier les risques d'inondation dans des endroits spécifiques pour améliorer les mesures de protection pour ces quartiers-là, puis aussi décourager le monde d'investir à construire des endroits où est-ce que c'est plus haut risque d'inondation. Une fois que le gouvernement fédéral a conçu ces cartes ici, ils ont ouvert, c'est pas le fédéral qui a fait les cartes. Effectivement, ils l'ont ouvert à des divers groupes pour créer les cartes puis de faire le sondage des différentes régions. Avec dans des cas, c'est les provinces et les municipalités qui ont pris ces fonds-là, qui ont fait une meilleure analyse puis ont amélioré leur propre carte puis ont donné les données au fédéral. C'est essentiellement ce qui se produit. Le fédéral est en train d'essayer d'agir comme catalyste pour améliorer les connaissances à travers le pays. La raison que le fédéral essaye aussi de dévoiler cette carte ici, c'est pour qu'il y ait une uniformité. Ça veut dire que si quelqu'un déménage d'Ottawa à Calgary, qu'ils peuvent savoir où chercher pour déterminer c'est où c'est les risques inondations. Que tout de suite, en Alberta, il y a un très bon produit, ça s'appelle floods.alberta.ca. Ça fait qu'en Alberta, je pense pas qu'on a besoin de s'inquiéter parce qu'il y a des très bons produits tout de suite pour identifier les risques d'inondations. Mais si tu es en train d'essayer de déménager à Halifax, puis tu essaies de trouver les mêmes informations, c'est beaucoup plus difficile de trouver ces informations-là. Ça fait que le gouvernement canadien a essayé d'avoir un endroit où est-ce que tout le monde peut aller puis aller chercher les mêmes informations.
1: Voilà, c'était Louis Poirier, titulaire d'un doctorat spécialiste dans l'amélioration de la résilience face aux inondations. Il répondait à Geneviève Faudevin ce matin à l'émission Le Café Chaud. Et les auditeurs qui nous écoutent, est-ce que vous prenez des précautions face au risque d'inondation dans vos quartier? Est-ce que vous avez mis en place des choses pour vous protéger? N'hésitez pas à nous partager votre expérience au 780-468-7711. Il est à 17h57. Et maintenant, 17h58, je vais vous rappeler une dernière fois nos contacts, le numéro de texto, on l'aime bien, les SMS. Vous envoyez vos messages au 780-468-7711 pour réagir au sujet dont on parle, aux questions que je pose toutes les fois où je vous interpelle au cours de l'émission, à chaque sujet quasiment. On aime recevoir votre avis, vos réactions. On répond d'ailleurs au texto, hein, on vous envoie nous-mêmes nos propres SMS et je peux lire vos messages en ondes, le numéro 780-468-7711. On peut échanger également par courriel, ça marche toujours forcément, lacroisée@radio-canada.ca, et il reste également l'application audio. Il vous suffit de cliquer sur la bulle de conversation qui se trouve sur l'onglet de La Croisée. Dans tous les cas, on reçoit des alertes quand on a un message qui arrive et on peut vous répondre dans la foulée. Et comme je vous disais, moi-même, je prends beaucoup de plaisir à lire vos messages à l'antenne. Merci à toute l'équipe de La Croisée, Gabriel Michaud-Sauvageau à la réalisation, Maëvu Calfidalgo à la recherche et réalisation associée, Alex Alphonse du côté technique. Je m'appelle Sébastien Lemaitre, je vous dis à demain. Bonne fin de journée à toutes et à tous.
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23: Ici Madeleine Blais-Morin. À ça nous regarde ce soir.
24: This is not coronavirus. This is a very different virus.
23: Trois Canadiens sont en isolement en raison de l'antivirus. L'OMS assure que ce n'est pas le début d'une épidémie. En entrevue, le docteur Carl Weiss. Aussi à l'émission, la compétition pour accueillir la future Banque de la Défense est bien commencée.
25: On a tout ce qu'il faut pour se positionner.
26: Ah oui, c'est une campagne de peur.
23: Toronto tente de miner la candidature de Montréal en faisant allusion à un éventuel référendum. Puis, manque d'eau, manque de nourriture, on se penche sur la situation des marins piégés depuis plus de 2 mois en raison du blocage du détroit d'Ormuz. Et plus tard...
27: Ma mère, c'était quoi? C'était ma meilleure amie.
23: L'histoire d'une femme hospitalisée qui a pu dire un dernier au revoir à sa mère grâce au dévouement de ses soignants.
27: Malgré que j'étais en deuil, je me sentais comme une diva, quoi.
23: Bon jeudi soir à tous. On vous parle de ces cas d'antivirus depuis quelques jours. Je vous rappelle que 3 personnes qui participaient à la croisière à bord du MV Andius sont mortes depuis le début d'avril. Eh bien, cette histoire se rapproche maintenant de nous. On a appris que 3 Canadiens sont en isolement au pays. Il s'agit de 2 passagers ontariens qui ont voyagé à bord du bateau. La 3e personne, un Québécois, était dans le même avion qu'un cas confirmé. Des efforts sont maintenant menés dans
0: plusieurs pays pour identifier les personnes à risque d'avoir été contaminées. Il faut aussi planifier l'évacuation des 147 passagers et membres d'équipage qui sont toujours à bord du bateau de croisière. J'en parle avec notre reporter Vincent Ressegué. Bonsoir Vincent.
2: Bonsoir Madeleine.
0: Parlez-nous d'abord de la situation pour les trois Canadiens en isolement.
2: Alors selon le gouvernement fédéral, ces trois personnes sont asymptomatiques. Elles ont reçu des directives d'isolement préventif. Elles sont surveillées par les services de santé de leur région. Alors deux d'entre elles se trouvaient à bord du navire et elles sont rentrées à la maison en Ontario avant que l'éclosion ne soit identifiée. Et la troisième personne a été en contact avec une personne symptomatique dans un avion, mais elle n'était pas assise à côté, donc ce qui limite vraiment les risques.
0: Mm-hmm. Et il y a quatre Canadiens qui sont toujours à bord du navire de croisière. Donc ils étaient six au départ,
2: oui.
0: Deux qui sont débarqués en cours de route. Donc il en reste quatre. Ils vont être évacués lors d'une opération internationale.
2: Voilà, le MV Ondius donc, se dirige vers les Canaries, des îles espagnoles qui se trouvent au large du Maroc. Et le bateau devrait arriver